0: Papa.
1: Ah non, monsieur.
2: Non. Tu veux que moi je paye les adultères ici-bas? Non. Je t'amène toujours.
1: Oh. Mais. Je te parle en français, tu veux pas? Bon, je vais te parler un peu en anglais.
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Personne ne sait ce qui se passe aujourd'hui parce que personne ne veut qu'il se passe quelque chose. En réalité, on ne sait jamais ce qui se passe, on sait simplement ce qu'on veut qu'il se passe. C'est comme ça que les choses arrivent. En 17, Lénine et ses camarades ne disaient pas « nous allons faire la révolution parce que nous voulons la révolution ». Ils disaient « toutes les conditions de la révolution sont réunies, la révolution est inéluctable ». Ils ont fait la révolution qui n'aurait jamais eu lieu s'ils ne l'avaient pas faite, et qu'ils n'auraient pas faite, ils n'avaient pas pensé qu'elle était inéluctable uniquement parce qu'ils la voulaient. Je vois quelque chose a bougé dans ce monde, ça a toujours été pour le pire. Voilà pourquoi personne ne bouge. Personne n'ose provoquer l'avenir. Il faut être fou pour provoquer l'avenir.

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1: Il est 6 heures.
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1: Il est 7 heures.
2: Bonjour à tous, à la une de l'actualité, les premiers détenus considérés comme très dangereux vont être transférés dans les prochaines heures ou encore dans les prochains jours vers une prison de Raux en Seine-et-Marne. Ce nouveau quartier de haute sécurité compte 20 places et vise notamment les profils liés au narcotrafic et à la criminalité organisée. 41 agents seront mobilisés pour encadrer les détenus. Deux morts dans deux accidents distincts dans le massif du Mont-Blanc. Une randonneuse de 24 ans a fait une chute hier après-midi près du col de l'Enclave au Contamine-Montjoie. Une heure plus tard, un homme est décédé dans un accident de speed reading au col de l'index à Chamonix. Les secours PGHM sont intervenus sur les deux accidents. La canicule atteint un nouveau pic aujourd'hui en France. 80 départements sont placés en vigilance orange par Météo France. Les températures pourront atteindre jusqu'à 40 degrés localement. La chaleur restera très forte demain avant une baisse attendue par l'ouest ce week-end avec l'arrivée des orages. L'homme soupçonné d'avoir agressé au couteau des policiers municipaux à Toulouse a été mis en examen pour tentative de meurtre et placé en détention provisoire. Ce ressortissant italien de 30 ans aurait expliqué avoir obéi à des voix. La piste terroriste a été écartée par le parquet antiterroriste. Une nouvelle expertise psychiatrique doit être menée. Une enquête pour assassinat ouverte dans le Gard après la découverte du corps partiel calciné d'une femme à Saint-Gilles. La victime a été retrouvée hier matin entre des rangs de vignes par un ouvrier agricole. Une autopsie est prévue aujourd'hui pour l'identifier et déterminer les circonstances de sa mort. Et puis c'est une première historique pour une Française dans l'espace justement. Sophie Adenauf va sortir de la station internationale mardi prochain. L'astronaute l'a confirmé après l'annonce de la NASA, Julie Pierry.
3: Oui, elle évoluera à l'extérieur de l'ISS avec son collègue américain pendant environ 6h30. Leur mission, remplacer une antenne installée sur la poutre principale de la station, un équipement essentiel puisqu'il permet les transmissions à haut débit entre l'ISS et la Terre. Les deux astronautes porteront les imposants scaphandres de la NASA spécialement conçus pour les sorties extravéhiculaires. À 44 ans, Sophie Adenauf était déjà devenue en février la deuxième française à aller dans l'espace après Claudie Aigneré. Elle va désormais franchir une nouvelle étape en devenant la première française, cette fois-ci, à effectuer une sortie dans le vide spatial, et l'expérience pourrait rapidement se répéter. Une autre sortie est programmée le 25 août. Sophie Adenauf pourrait également faire partie de l'équipage.
2: Merci Julie. Et enfin, côté sport en football, le Paris Saint-Germain démarre sa saison avec un nouveau trophée. Le PSG a remporté hier soir la Supercoupe d'Europe en battant Aston Villa de 2-1 à Salzbourg. Prochain rendez-vous dimanche face à Lens pour le trophée des champions. Voilà pour l'essentiel de l'actualité. Bonne journée à tous.
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1: Il est 8h.
2: Bonjour à tous, à la une de l'actualité, ils sont en colère. Les syndicats de pompiers appellent à la grève aujourd'hui et ça après des semaines passées en première ligne face aux incendies. Ils comptent faire entendre leurs revendications, Julie Pierret.
3: Oui, le mouvement concerne l'ensemble des personnels des services départementaux d'incendie et de secours. Comprenez les sapeurs-pompiers professionnels mais aussi les agents administratifs, techniques et spécialisés. Les syndicats réclament d'abord davantage de moyens. Ils demandent un financement durable des SDIS alors que les missions sont selon eux toujours plus nombreuses. Autre revendication, recruter davantage de sapeurs-pompiers professionnels. L'intersyndicale veut aussi faire de la santé et de la sécurité des personnels une priorité nationale, aussi bien en intervention qu'en matière de prévention. La mobilisation pourra prendre plusieurs formes, participation à la grève, port d'un signe distinctif ou action organisée localement.
2: Merci Julie. Le ministre de l'Intérieur doit recevoir les représentants syndicaux à la mi-journée. Un incendie progresse au sud de Rennes. Il s'est déclenché hier. Plus de 200 hectares ont brûlé. Une centaine de personnes ont été évacuées. Environ 200 pompiers et plus de 70 engins sont mobilisés. Pour l'instant, aucune habitation n'a été touchée. Les autorités demandent d'éviter le secteur pour ne pas gêner les secours. La chaleur s'intensifie sur une grande partie de la France. 80 départements sont en vigilance orange canicule aujourd'hui, avec des pointes qui pourront atteindre localement les 40 degrés. Les températures vont rester très élevées demain. Une baisse devrait ensuite s'amorcer par l'ouest ce week-end, accompagné d'orages. Un adolescent de 17 ans a été mis en examen à Montpellier pour meurtre et placé en détention provisoire. Il est soupçonné d'avoir poignardé un jeune de 16 ans le week-end dernier lors d'une rixe. Le suspect s'était présenté de lui-même au commissariat lundi. La victime touchée au thorax est décédée dans la nuit au CHU. Une information judiciaire a été ouverte. Le bilan du puissant séisme en Colombie s'alourdit. 265 morts, près de 3500 blessés et 500 personnes toujours portées disparues. Les secours poursuivent leur course contre la montre dans l'ouest du pays. Le délai critique des 72 heures pour retrouver des survivants arrive à son terme. Plus de 11 000 logements ont été détruits. Retour en Europe avec du sport et de l'athlétisme. Deux médailles supplémentaires pour la France hier au championnat d'Europe à Birmingham en Angleterre. Hier soir, Mohamed Abdallah Kunta a décroché l'argent sur 400 mètres en 44 secondes et 40 centièmes, tout comme Juste Kouaou Maté sur 110 mètres et en 13 secondes 16. Passez une très belle journée.
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5: Bonjour. Bonjour! Bienvenue dans votre rubrique matinale du Finlandais.

0: Vous venez d'écouter Darling, un titre du duo Pur Sang qu'on a rencontré cet été au festival Le Village des Musiciens à Saint-Martin-de-Valamas.
1: Et oui, vous allez maintenant écouter le petit interview du Fil Indé que nous avons réalisé avec elle. Alors évidemment, vous avez encore une fois les petits bruits du festival puisqu'on était sur place.
0: Bonjour, alors aujourd'hui on est avec le duo Pur Sang pour la 17e édition du festival du Village des Musiciens.
1: Bonjour et bienvenue à Saint-Martin.
2: Merci, bonjour. Très heureuse d'être là.
1: On est avec Claire et Sky. Alors qui est qui ?
3: C'est moi.
4: Bon, Claire, elle a des cheveux bouclés super beaux et Sky, elle a des cheveux raides.
3: Très très jolis. Hein.
4: Ça va.
1: Parlez-nous de vous.
4: Ok, ben on s'est rencontrés il y a à peu près 18 ans dans une soirée SACEM, donc une soirée pour les auteurs-compositeurs. Et on a complètement adoré ce que faisaient l'une et l'autre. Et du coup, on a commencé à bosser ensemble et on n'a jamais arrêté. On a bossé ensemble pour des artistes, que ce soit en composition, en écriture, en arrangement. On était aussi sur scène à côté d'eux. Et puis, on a aussi bossé pour nous-mêmes parce qu'on adore ça. Et on a sauté le pas de vraiment travailler ensemble en tant que duo il y a de ça environ 6 ans. Et on a décidé de se trouver un nom qui nous plaisait, qui est Pur Sang, comme un animal totem qui nous accompagne en fait sur chaque concert. Un nom assez organique, un nom sauvage, voilà, qui nous plaisait, libre.
1: Comme un cheval.
4: Comme un cheval, c'est ce
1: qu'il y a beaucoup de chevaux sur votre page Facebook.
4: C'est vrai.
3: Ils nous suivent. Mais ce qui est rigolo, c'est qu'on ne monte pas à cheval. Mais on les adore.
4: On adore jouer pour eux, on adore être avec eux. Et ouais, c'est des êtres vraiment géniaux.
3: Et cette rencontre, elle est inattendue parce que moi, je suis plutôt du sud de la France. J'ai un peu été partout dans le sud. Et à ce moment-là, j'étais à Toulouse. Et j'ai été invitée à cette soirée SACEM. Et Sky est normande. Ouais. Donc on s'est retrouvés à Paris, en fait.
4: Forcément.
3: Ah oui, oui.
4: Ouais, comme tout provincial qui se respecte, on s'est retrouvés à Paris, dans une soirée pro. Ouais. Et voilà.
1: Alors, votre musique, c'est quoi ? Qu'est-ce que vous allez nous jouer ?
4: En fait, notre musique, elle est folk, elle est country. Quand on dit ça en France, parfois, les gens, c'est un peu flou pour eux. Et en même temps, quand on dit Dolly Parton ou Johnny Cash, les gens comprennent tout de suite. Donc on fait cette musique-là. On fait une musique des grands espaces, mais on fait aussi une musique qui va être donc tantôt des grands espaces et tantôt du marécage, comme on peut trouver en Nouvelle-Orléans, en Alabama, ou un peu plus haut, là où était Johnny Cash, justement, sur la rivière. Donc voilà, on est vraiment... on a ces deux styles musicaux, ces deux ambiances musicales, de la folk et de la country. On y met aussi du blues et du rock, et on la chante en français. C'est important pour nous.
1: Ah, c'est ça qui est bien. C'est pas trop, pas trop difficile d'adapter la langue française à ce genre de musique. On pose la question à chaque groupe qui vient nous voir et qui fait ce style de musique en français.
4: En fait, moi, je sais pas, quand je dis Cabrel, personne se demande si c'est difficile, ça sonne. Il a réussi à faire sonner le français, et lui, il a folk qu'il connaît, quoi. C'est ce qu'il a fait vraiment au départ. Il n'y a pas que lui, hein, mais nous, on s'est vraiment attelé à faire sonner les mots, et on voulait vraiment montrer que la langue française pouvait sonner et être aussi une langue simple, pas seulement alambiquée, simple. On est allé en Louisiane.
3: Et c'est là qu'on a eu vraiment une révélation avec les Cajuns qui racontent leurs histoires comme le feraient les Américains, mais en français, dans un vieux français. Et on s'est dit, mais évidemment, là, il faut absolument que les gens qui nous écoutent comprennent de suite le décor dans lequel on les met. Et c'est vrai que ça change tout, en fait.

0: Tu as accès à la chanson d'une manière absolue, oui. À 100%. Et on trouvait ça plutôt intéressant, nous, d'essayer cet exercice-là, qui, au final, est beaucoup plus facile pour nous, parce que c'est notre langue maternelle. Donc, il n'y a pas de triche. Il y a vraiment une sincérité et une honnêteté que je pense qu'on apprécie énormément.
1: Oui, c'est ça qu'on a trouvé vraiment en Louisiane. C'est, avec ceux qui chantent en français, au Cajun, c'est cette poésie frontale. La poésie, elle est dans le tableau final, dans la photographie qu'ils vont faire de l'instant, dans le Polaroid. Ils vont dire, j'ai mal, je t'aime, tu me manques, des choses tellement basiques. En même temps, on voulait vraiment s'inspirer de ça pour faire des choses, mais d'une simplicité totale, et en même temps donner de la poésie à ça en y ajoutant tous les éléments qu'on aime, voilà, qui viennent nourrir le cœur.
2: Alors sur scène, on aura quoi comme instrument?
1: On aura Sky, guitare
0: et stomp au pied, hein, t'as une pédale stomp.
1: C'est-à-dire qui fait en fait le son d'une grosse caisse de batterie. Et Claire, elle fait de la basse.
0: Moi, je fais la basse.
1: Et on chante toutes les deux. Ouais.
3: Au niveau des albums, j'avais vu que vous en aviez sorti un il n'y a pas très longtemps.
1: Oui, on a sorti un premier EP, comme disent les anglo-saxons, tu vois, j'ai pas le mot. Maxi 45 tours, mais on les fait plus. Donc un premier qui s'appelait Pur Sang. Et un album qui s'appelle Chaos Sublime, qui est sorti en 2023.
0: 22. Ça fait un petit moment, il
1: faudrait qu'on s'y mette. Oui, mais on a fait plein de choses aussi après ça. Donc,
0: C'est vrai qu'en fait, ouais.
1: On n'a pas arrêté.
0: On n'a pas arrêté.
1: Ouais. Mais Chaos Sublime, ouais, c'est vraiment notre bébé et on l'adore.
3: Et dans les projets, vous avez d'autres
1: oui, en fait, ce qui se passe, c'est qu'entre-temps, nous, on a bossé pour faire de la musique pour le cinéma. On nous a contacté pour faire la bande originale du film Mon Héroïne, qui est sorti chez Universal, qui est sorti dans toutes les salles de cinéma, puis sur Netflix. Donc, on a adoré cette expérience. On a également fait de la musique pour des documentaires, un documentaire sur France 2, qui s'appelait La banlieue, c'est le paradis. Vraiment, ça a été un boulot très, très prenant pour nous. Et puis, voilà, une vraie école, quoi. C'est un autre travail. Voilà, là, on est vraiment en train de travailler aussi pour de la synchro. De la musique faite pour l'image, ouais. Donc on est là-dessus et sur scène en même temps.
3: Oui, c'est une approche différente du coup.
1: Et c'est pas tout, parce qu'on a monté aussi un quatuor avec une américaine qui s'appelle Beverly Jo Scott, qui est une chanteuse incroyable qui vient d'Alabama, qui nous a emmenés aux États-Unis très souvent. Et en fait, on s'est dit là-bas, quand on se retrouve, on joue ensemble et on adore l'esprit de jouer ensemble, tout sur la même scène. Il n'y en a pas un qui sort de scène, tout le monde s'accompagne. Et du coup, là, on a voulu faire ça aussi en Europe. Donc on est en train de monter ça avec elle et une Belge qui s'appelle Gaëlle Mievis. Donc on a monté ce projet qui s'appelle Divine Rebels, qui est vraiment un projet américain et francophone. Toujours sur la folk.
2: Ah ben c'est classe, il faut la nous tenir au courant.
1: Ouais, avec plaisir.
0: Bref, on s'éclate.
1: Donc ça fait du taf et on est vraiment contente de ça, quoi.
3: Donc on vous suit sur les réseaux.
0: Oui. Bon. Alors, c'est très important ce que tu dis là, parce que on s'appelle Pur Sang officiel sur les réseaux. Quand tu mets juste Pur Sang, tu tombes sur une boucherie chevaline et c'est pas...
1: Non.
3: Oui, c'est pas top.
0: Donc il faut bien rajouter officiel après.
1: PURSANG officiel, tout attaché.
0: Voilà.
1: Donc ça, c'est pour Instagram.
0: Oui, et puis pour Facebook.
1: Et pour Facebook aussi.
0: Et c'est nous qui nous en occupons. Donc,
1: venez liker.
0: Un accès direct. Ouais, il y a un accès direct à nous.
1: Okay. Et on est sur toutes les plateformes de téléchargement aussi, si tu veux nous écouter.
3: Oui, voilà. Et puis sur YouTube aussi.
1: Ah oui,
0: exactement.
1: Partout où on peut être.
0: C'est nous.
2: Ben, nickel. On vous remercie beaucoup.
0: Merci à
2: vous. On vous souhaite un bon concert ce soir.
1: Oui. Ouais. Ça va être super. Il y a une équipe technique qui est parfaite.
0: Elle est géniale.
1: Les bénévoles sont au top. Franchement, on est déjà hyper heureuses d'être là. Le décor est dingue. Donc, ouais, c'est cool.
2: On va être bien.
1: Merci. Merci.
4: On vous laisse avec deux autres titres live, Soleil et Rivière.
1: On a écrit cette chanson sous une pluie battante, mais battante. Cette chanson s'appelle Soleil.

0: Bonjour à tous. Aujourd'hui, nous fêtons Hippolyte. Alors, qui sera le chouchou des astres ?
1: Les Gémeaux, souriez donc à la vie. Votre tour d'avoir de la chance arrive.
0: Taureau, en amour, c'est un peu de solitude voulue ou d'isolement subi. Vous seul pourrez donner les réponses aux questions que vous vous posez.
1: Gémeaux, un souci est à régler. Le mieux serait de vous en occuper dès aujourd'hui, afin d'avoir l'esprit tranquille.
0: Cancer, ne dites rien de trop, ne faites rien à la légère. Chaque pensée, chaque acte traduit vos sentiments, attention.
1: Lion, les associations sont permises, vous allez pouvoir vous engager dans une affaire.
0: Vierge, vos conseils seront précieux pour ceux qui vous entourent, alors accordez-leur un peu de votre temps, s'il vous plaît.
1: Balance, votre état d'esprit est en ébullition, vous aurez mille et une idées en tête.
0: Scorpion, attention à ne pas vous laisser entraîner dans des idées obscures.
1: Sagittaire, votre popularité ne cesse de croître ces jours-ci. Votre leadership sera apprécié.
0: Capricorne, ne vous laissez pas trop influencer par ce que pensent les autres, surtout s'ils ont des idées un petit peu pessimistes.
1: Les Verseaux, prudence côté travail, ne donnez pas trop vite une réponse ou un accord.
0: Enfin Poisson, vous pourriez franchir une étape vers la réalisation d'un projet. C'est le bon moment pour agir, alors foncez. Bonne journée à tous, à demain pour un nouvel horoscope, nous fêterons Evra.
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1: La ville du Cheylard vous donne rendez-vous place Salle en Terrasse au Cheylard pour le retour du marché des producteurs et de l'artisanat et des concerts de l'été. Chaque vendredi jusqu'à fin août, découvrez les saveurs et savoir-faire locaux dès 17h30, puis profitez d'une animation musicale variée gratuitement à partir de 20h. Vous retrouverez ce vendredi Goodspeed plus DJ proposé par Permanent Vacation. Un été convivial, festif et 100% local vous attend au Cheylard. Conférence de l'école buissonnière, les vautours, ces géants. Qui sont-ils? D'où viennent-ils? Que font-ils? À Saint-Agrève, mercredi 19 août, conférence animée par Bruno Machteling, ornithologue. Rendez-vous à la salle polyvalente de Saint-Agrève dès 20h30, l'entrée est gratuite. Pour plus de renseignements, contactez le 04 75 30 26 60 ou consultez le site internet www.ville-saintagrève.fr. 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Au programme, les randos de Mazan avec un circuit pédestre de 13 km, un circuit gravel de 55 km, 4 circuits VTT de 28 à 48 km. L'ensemble des circuits au départ de l'abbaye de Mazan vous feront découvrir de magnifiques panoramas de la montagne ardéchoise, principalement ombragés. Un marché de producteurs locaux se tiendra sur la place du village et possibilité de restauration. Toute l'équipe de Mazanimation vous attend pour partager un agréable moment en famille ou entre amis. Renseignements 06 62 17 39 84 ou page Facebook Mazanimation. Initialement prévu le 14 juillet, la retraite aux flambeaux et le feu d'artifice sont reportés et auront finalement lieu le samedi 15 août au lac Auramier à Vernoux-en-Vivarais. Les festivités débuteront à 21h30 avec la traditionnelle retraite aux flambeaux, moment convivial et festif qui réunira petits et grands. La soirée se passe qui illuminera le ciel au-dessus du lac. Que vous soyez en famille, entre amis ou simplement de passage, venez profiter de cette soirée estivale dans une ambiance chaleureuse. Rendez-vous samedi 15 août dès 21h30 au lac Auramier à Vernoux.
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1: Il est 9h.
2: Bonjour à tous. À la une de l'actualité, ils sont en colère. Les syndicats de pompiers appellent à la grève aujourd'hui et ça après des semaines passées en première ligne face aux incendies. Ils comptent faire entendre leurs revendications, Julie Pierret.
3: Oui, le mouvement concerne l'ensemble des personnels des services départementaux d'incendie et de secours. Comprenez les sapeurs-pompiers professionnels, mais aussi les agents administratifs, techniques et spécialisés. Les syndicats réclament d'abord davantage de moyens. Ils demandent un financement durable des SDIS, alors que les missions sont selon eux toujours plus nombreuses. Autre revendication, recruter davantage de sapeurs-pompiers professionnels. L'intersyndicale veut aussi faire de la santé et de la sécurité des personnels une priorité nationale, aussi bien en intervention qu'en matière de prévention. La mobilisation pourra prendre plusieurs formes, participation à la grève, port d'un signe distinctif ou action organisée localement.
2: Merci Julie. Le ministre de l'Intérieur doit recevoir les représentants syndicaux à la mi-journée. Un incendie progresse au sud de Rennes. Il s'est déclenché hier. Plus de 200 hectares ont brûlé. Une centaine de personnes ont été évacuées. Environ 200 pompiers et plus de 70 engins sont mobilisés. Pour l'instant, aucune habitation n'a été touchée. Les autorités demandent d'éviter le secteur pour ne pas gêner les secours. La chaleur s'intensifie sur une grande partie de la France. 80 départements sont en vigilance orange canicule aujourd'hui, avec des pointes qui pourront atteindre localement les 40 degrés. Les températures vont rester très élevées demain. Une baisse devrait ensuite s'amorcer par l'ouest ce week-end, accompagné d'orages. Un adolescent de 17 ans a été mis en examen à Montpellier pour meurtre et placé en détention provisoire. Il est soupçonné d'avoir poignardé un jeune de 16 ans le week-end dernier lors d'une rixe. Le suspect s'était présenté de lui-même au commissariat lundi. La victime touchée au thorax est décédée dans la nuit au CHU. Une information judiciaire a été ouverte. Le bilan du puissant séisme en Colombie s'alourdit. 265 morts, près de 3500 blessés et 500 personnes toujours portées disparues. Les secours poursuivent leur course contre la montre dans l'ouest du pays. Le délai critique des 72 heures pour retrouver des survivants arrive à son terme. Plus de 11 000 logements ont été détruits. Retour en Europe avec du sport et de l'athlétisme. Deux médailles supplémentaires pour la France hier au championnat d'Europe à Birmingham en Angleterre. Hier soir, Mohamed Abdallah Kunta a décroché l'argent sur 400 mètres en 44 secondes et 40 centièmes, tout comme Juste Kouaou Maté sur 110 mètres et en 13 secondes 16. Passez une très belle journée.
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2: Il est 10h.
3: Bonjour à tous, l'info en 2 minutes 30 et d'abord les pompiers appelés à la grève aujourd'hui partout en France. 9 syndicats réclament davantage de moyens, de véhicules et surtout de personnel pour faire face à des interventions toujours plus nombreuses et aux incendies plus violents. Ils demandent aussi une meilleure protection de santé avec notamment la reconnaissance de certains cancers comme maladies professionnelles. Les syndicats seront reçus à midi par le ministre de l'Intérieur, Laurent Nunez. Un important feu de forêt s'est déclaré hier à Saint-Just au sud de Rennes. Plus de 200 hectares ont été parcourus par les flammes et une centaine de personnes ont été évacuées. L'accès à la zone était resté interdit jusqu'à minuit selon la préfecture d'Ille-et-Vilaine. La chaleur s'intensifie sur une grande partie de la France. 80 départements sont en vigilance orange canicule aujourd'hui avec des pointes qui pourraient atteindre localement les 40 degrés. Une baisse devrait ensuite s'amorcer par l'ouest ce week-end accompagnée d'orages. La canicule accélère aussi la fonte des glaciers. Le géomorphologue Ludovic Ravanel redoute une année catastrophique. Il alerte notamment sur le désenglacement des faces nord des montagnes, pourtant réputées très froides. Les petits glaciers qui s'y maintenaient jusqu'ici sont en train, selon lui, de disparaître complètement. Et face à ces hausses de température, les climatiseurs livrés aux hôpitaux montrent déjà leurs limites. Le gouvernement en a distribué environ 33 000 dans les hôpitaux et les EHPAD. À Rennes, par exemple, le CHU en a reçu plusieurs centaines, mais certains de ces appareils tomberaient déjà en panne, sollicités en continu par les fortes chaleurs. L'administration Trump met fin à un rapport de référence sur l'état de l'Arctique, publié chaque année depuis 2006. La NOAA ne coordonnera pas l'édition 2026 sans donner de justification. Une décision qui inquiète plusieurs scientifiques alors que l'Arctique est l'une des régions du globe qui se réchauffe le plus rapidement. L'Eurovision change ses règles à l'avenir. Un pays vainqueur ne pourra plus accueillir l'édition suivante s'il est en guerre ou si la situation géopolitique menace la sécurité du concours. Un autre pays sera alors désigné par l'Union européenne de radio-télévision. Cette règle intervient après les polémiques autour de la participation d'Israël, deuxième du concours en 2025 et en 2026. Et enfin, côté sport, le Paris Saint-Germain démarre sa saison avec un nouveau trophée. Paris a remporté hier soir la Supercoupe d'Europe en battant Aston Villa 2-1 à Salzbourg. Prochain rendez-vous dimanche face à Lens pour le trophée des champions. Et enfin, pour terminer, une première historique, Sophie Adeno effectuera mardi prochain sa première sortie à l'extérieur de la Station Spatiale Internationale. Elle devient ainsi la première française à réaliser une sortie dans le vide spatial. Voilà pour l'essentiel de l'actualité. Bonne journée à tous.
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6: Bonjour, aujourd'hui pour les autres voix de la presse, nous sommes avec Mélanie. Bonjour Mélanie.
7: Bonjour.
6: Donc Mélanie, toi tu viens nous parler d'une revue Correspondance Paysanne dont le numéro 0 est paru en décembre 2024. Et là il y a donc le numéro 3 qui paraît courant février. Est-ce que pour commencer cette émission, tu peux nous expliquer un petit peu le projet de revue Correspondance Paysanne ?
7: Alors, c'est la revue de la coordination agricole des soulèvements de la terre. Voilà, ça fait un peu plus d'un an qu'on a lancé le premier numéro. C'est une tentative de faire émerger des voix paysannes en dehors des syndicats classiques pour essayer de toucher des agriculteurs et des agricultrices qui ne sont pas syndiqués. Parce qu'après les élections professionnelles de l'année dernière, on s'est rendu compte que le bloc le plus majoritaire, c'était le bloc abstentionniste. Et on s'est dit, il faut qu'on réussisse à parler à ce plus grand nombre de paysans et de paysannes. Et donc voilà, c'est une revue qui est écrite par des paysans et pour des paysans. Et voilà, c'est la sortie trimestrielle.
6: Et donc, le, comme je disais, hein, le numéro donc décembre 2024, à l'intérieur de chaque numéro, on voit que vous relayez énormément de luttes, hein, que ce soit des blocages, blocages par exemple de sites Lactalis, donc dans les premiers numéros. Vous êtes très très critique, en effet, sur le monde agricole et principalement destination donc de la FNSEA, hein, au service des profits du complexe agro-industriel, comme vous l'indiquez, et de la libération du secteur agricole. Du coup, vous allez vraiment vers les paysans et les paysannes anonymes. En dehors de ces retours, entre guillemets, de lutte, d'action directe,

0: à travers les élections professionnelles ou à travers les mobilisations agricoles, il y a plus en plus de gens qui se dirigent vers la coordination rurale, de paysans qui considèrent que c'est le syndicat qui incarne le mieux la colère agricole. Alors nous, forcément, notre allié favori, c'est plutôt la Confédération paysanne, avec laquelle on a mené plein d'actions différentes qui sont notamment relatées dans ces différents numéros. Mais voilà, la Confédération paysanne, nous, on partage exactement la même analyse que ce syndicat-là. Mais on essaye de pousser un petit peu les modes d'action pour aller sur les modes d'action propres au soulèvement de la terre, que sont le blocage, l'occupation, le désarmement, pour essayer de répondre justement à cette colère paysanne le mieux possible.
1: Et en effet, on voit cette colère paysanne là qui part un peu dans plusieurs directions. On a parlé de la FNSEA, on a parlé de la Confédération paysanne. La coordination rurale, c'est un mouvement qu'on a vu émerger là, c'est quoi, ces deux dernières années principalement. Donc vous le dénoncez bien entendu, même s'il y a certainement, je pense, des revendications qui peuvent être communes. Dans un des articles où vous parlez justement de la coordination rurale, vous dites que ce syndicat renoue avec la tradition politique des chemises vertes en se ralliant à l'extrême droite. Je me demandais un peu si vous pouviez m'expliquer ce que c'était que les chemises vertes.
0: Les chemises vertes, moi je ne suis pas une spécialiste, mais c'était un mouvement qui défendrait l'agrarisme, c'est-à-dire le corporatisme paysan, et qui faisait un peu les 400 coups, et ce qu'on retrouve un petit peu aujourd'hui dans certains départements où la coordination rurale s'organise presque en milice. Nous, on dit proto-fasciste, quoi. Là, à Mel, ces dernières semaines, il y a eu des gros coups de pression. Mel, qui est une mairie qui a lutté contre l'installation de méga-bassines sur son territoire. Voilà, la coordination rurale est venue saccager la ville devant la mairie, devant le café associatif. Et pour nous, ça, c'est pas tolérable. Après, dans d'autres départements, on peut se retrouver avec, en effet, des intérêts communs avec certains éleveurs qui sont complètement délaissés par le système agricole actuel, et notamment autour de la mobilisation là, contre la gestion sanitaire de la dermatose nodulaire contagieuse. Et en fait, notamment dans le sud-est, on a pu se retrouver avec la Confédération paysanne et la coordination rurale sur des mêmes ronds-points. Et voilà, ça questionne beaucoup. Mais notre but, c'est de casser le mythe de l'unité du monde agricole et de se dire que les dirigeants de la FNSEA, ce sont nos ennemis communs. Et en fait, il y a plein de gens à la coordination rurale qui ont compris ça aussi. Et voilà, que notre lutte, elle se dirige vers les agro-industriels et pas envers le milieu écolo, comme le corporatisme agricole le laisserait entendre, quoi. Ce fossé qui existerait entre les écolos et les paysans. Pardon, nous on essaye de le combler et de dire que nos ennemis sont dans les patrons des grandes firmes agroalimentaires, etc. Et du coup, de ce point de vue-là, on peut se retrouver des fois avec la base de la coordination rurale, avec des paysans sur certains blocages.
1: Parce qu'il faut bien faire la différence entre les exploitants agricoles, les patrons agricoles et les ouvriers agricoles. Donc ce qu'on entend souvent manifester, les pro-FNSEA, les pro-PAC, hein, la politique agricole commune en général, c'est les patrons de l'agro-industrie.
0: Oui, tout à fait. C'est les patrons des grosses coopératives. C'est aujourd'hui même, il y a la loi Duplon revient en force à l'Assemblée nationale, et on voit bien que c'est voilà le lobby agro-industriel, les patrons des usines de production de pesticides et tout ça qui dirige la politique agricole en France. Et ça, voilà, il y a plein de paysans et paysannes qui commencent à s'en rendre compte, comme je disais, sur les derniers blocages. Là, la FNSEA était absente. Et voilà, c'était les petits paysans qui étaient là, ceux qui sont en train de crever de ce système, contre les accapareurs de revenus, les accapareurs de foncier, les accapareurs d'aide PAC.
1: On reviendra un petit peu là sur justement l'abattage total qui a lieu depuis quelques semaines. Ce que j'aimerais qu'on parle rapidement là, parce qu'on l'a abordé, c'est la SAFER et c'est les entraves à l'installation justement des paysans et des paysannes, parce qu'il y a beaucoup de personnes qui aimeraient pouvoir s'installer, souvent sur des petits lopins, moyen lopin de terre, mais qui par contre se retrouve face à la SAFER qui elle le bloque et fait le jeu de la FNSEA, c'est-à-dire le jeu du complexe agro-industriel.
0: Oui, alors normalement les règles du monde agricole de la SAFER, c'est de privilégier l'installation de jeunes paysans, mais on

0: On voit bien que maintenant, il y a plein de dérives et d'astuces pour contourner ces règles-là. Et le plus souvent, mais il y a plein de fermes qui disparaissent. Et quand il y a une ferme qui ferme, ça va plutôt à l'agrandissement, plutôt qu'à l'installation. Et ça, c'est un premier frein. Et le deuxième frein, c'est le coût de l'installation. Parce que les investissements, le foncier, le bâti, d'une ferme, ça peut facilement aujourd'hui atteindre 1 million d'euros. Et du coup, pour des jeunes qui veulent s'installer, c'est très difficile de réunir cette somme d'argent. Et il y a un gros souci en France pour l'installation de jeunes paysans et de paysannes.
1: Et pour revenir au dernier numéro, hein, donc le numéro 3, là, qui paraît courant février, donc il y a un gros dossier, justement, stop à l'abattage total, avec, bon, appuyons les blocages. Tu peux nous refaire un peu un point sur la situation et sur ce qui s'est passé un peu ces dernières semaines en termes de mobilisation, de blocage, et voir, je ne sais pas, si le gouvernement a bougé ses lignes.
0: Eh bien, là, ça se calme un petit peu, mais... Ça a commencé, je crois, au mois de décembre. Non, ça a commencé même l'été dernier, l'apparition de cette maladie qui touche le cheptel bovin. Ça a commencé, je crois, en Haute-Savoie, et où il y a eu des premières mobilisations. C'est une maladie qui est très contagieuse entre les vaches, mais qui ne se transmet pas à l'homme. Et la seule politique qui a été adoptée par le gouvernement, c'était d'abattre tout le troupeau, y compris des vaches saines, et ce qui est assez inconcevable pour des paysans et des paysannes qui se transmettent de génération en génération un troupeau qui est sélectionné. C'est souvent en plus chez les petits paysans des races anciennes qui sont protégées. D'abattre un cheptel sain, ça a mis un peu le feu aux poudres, et ce que réclamait la Confédération paysanne et d'autres, c'était de vacciner les troupeaux. Mais en fait, on s'est aperçu que la politique était dictée par notamment les règles de libre-échange que défend la FNSEA, c'est-à-dire qu'au niveau européen, il fallait que le troupeau de la ferme France soit exempt de toute maladie, mais que si on vaccinait toutes les vaches, on ne pourrait plus détecter exactement où était la maladie. C'était vraiment des règles commerciales qui dictaient cette gestion sanitaire. Ils n'ont pas du tout la rationalité scientifique, vétérinaire. Du coup, il y a eu des grosses mobilisations, une grosse répression. Il y a des CRS qui sont intervenus dans des fermes qui étaient bloquées par des paysans et leurs alliés. Et ça a fait drôle un petit peu de voir que même les forces de l'ordre pouvaient envahir des fermes aujourd'hui et réprimer aussi fortement un mouvement paysan.
1: Et sur ces mouvements paysans, justement, vous avez un article, hein, quelques retours sur la composition des blocages. C'est ce que tu disais tout à l'heure, c'est que là, vous vous êtes retrouvés avec autant des membres de la Confédération paysanne que de la Coordination rurale. Est-ce qu'il y avait également des indépendants? Est-ce qu'il y avait des représentants de la FNSEA, par exemple?
0: Non, il y avait très très peu de représentants de la FNSEA. Dans certains territoires, il y avait des jeunes agriculteurs, qui est un peu le mouvement des jeunes de la FNSEA. Où il y a pu même avoir des FDSEA, donc c'est-à-dire les fédérations départementales, mais c'était surtout des paysans indépendants ou la CONF ou la CR. Et voilà, en fait, ce qu'on s'est dit, nous, c'est qu'on a appelé à rejoindre ces blocages-là parce qu'il ne fallait pas laisser le terrain à l'extrême droite. Pour une fois, la Confédération paysanne n'était pas sur le rond-point d'à côté. Vous voyez, quand il y a eu plein de blocages, souvent la conf, elle joue la carte de la distinction, un petit peu la carte de l'agriculture vertueuse, biologique et tout ça. Et là, nous, ça nous a fait plaisir de dire que les paysans de la conf étaient avec le reste du mouvement agricole. Et nous, on a appelé à rejoindre ces blocages-là. Parce qu'on a dit que si on n'y allait pas, c'est sûr que c'est l'extrême droite qui allait recueillir les fruits de cette lutte. Et de toute façon, il n'y avait pas de crainte de récupération. Les revendications de la Confédération paysanne ou les nôtres, elles sont internationalistes. Si on lutte contre le libre-échange, c'est pour défendre les paysans chez nous, mais aussi les paysans du Sud global. Et voilà, du coup, on s'est dit, avec ces revendications-là de solidarité internationale, la CR, elle ne peut pas nous suivre. Et du coup, il n'y a pas de malaise. On peut se retrouver sur les mêmes points de blocage, mais avec notre ligne politique propre.
1: Donc, dans cette ligne politique de solidarité internationale, justement, dans un des numéros de Correspondance Paysanne, on trouve un article, entre autres, sur le mouvement des sans-terres au Brésil. Est-ce que tu peux nous en parler rapidement pour nous le situer un petit peu, justement, dans ces mouvements paysans?
0: Oui, bah c'est un mouvement qui fait partie de la Via Campesina, dont fait partie aussi la Confédération Paysanne. C'est un mouvement énorme au Brésil, c'est le plus gros mouvement paysan au monde. C'est qu'il y a un gros problème aussi d'accaparement du foncier au Brésil. Et il y a des paysans qui s'organisent entre eux pour aller prendre des terres, les défendre, contre souvent aussi une mafia de l'agro-business très violente. Et voilà, ils repartagent les terres, ils collectivisent les terres auprès des paysans. Et en fait, ils produisent, je crois que le mouvement sans terre, c'est même le premier producteur de bio sur le continent de l'Amérique latine, quoi. C'est que il y a plusieurs centaines de milliers de familles qui composent ce mouvement-là. Et voilà, c'est un modèle pour nous d'action directe, de prise de terre, de défense des terres et des petits paysans.
1: Et dans cette approche justement internationaliste aussi, on retrouve des articles sur un peu ce qui se passe également en Grèce et plus près de chez nous, entre guillemets, sur une alliance transfrontalière paysanne en Pyrénées-Orientales. Donc l'idée, c'est justement de faire parler un petit peu de ces différentes luttes et de montrer qu'il y a des mouvements au niveau international de paysans qui veulent se réapproprier les terres et lutter contre le complexe agro-industriel.
0: Oui. Voilà, on l'a bien vu au moment de la signature du Mercosur à Bruxelles. Il y a eu plein de mouvements paysans dans toute l'Europe, en Grèce, en Italie, en Allemagne, en France. Et on voit bien que la politique agricole commune défendue par l'Union européenne ne protège pas du tout la petite paysannerie, mais au contraire défend le modèle du complexe agro-industriel. Et c'est ce qu'on essaye de montrer justement dans Correspondance Paysanne, quoi. C'est que, en fait, nos intérêts communs, ils sont transfrontaliers, quoi.

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1: Et pour continuer un petit peu aussi sur le sommaire hein, donc du numéro 3, vous avez un dossier justement sur l'internationalisme, le nationalisme basque et corse pour donner de la force au syndicalisme paysan. Est-ce que tu peux nous situer un petit peu le contexte de ce dossier ?
2: Oui, parce que ce sont des entretiens qui ont été faits avec des représentants du syndicat basque et corse, qui a gagné la Chambre d'agriculture en Corse l'année dernière d'ailleurs. Et il nous explique que en fait, c'est la lutte pour l'autonomie et ce sont des indépendantistes quoi. Et en fait, ils se sont fait connaître et reconnaître et respecter dans la profession parce que ce sont des militants indépendantistes et c'est ça qui leur a permis de gagner la chambre en Corse. Et pour le Pays Basque, c'est une chambre. Agricole, chambre alternative qui défend, qui installe des paysans et voilà, qui défend les intérêts de la petite paysannerie au Pays Basque. Du coup, c'est pareil, c'est vraiment source d'inspiration pour nous, cette chambre d'agriculture alternative au Pays Basque.
1: Et toujours un peu dans la même thématique, hein, je feuillette un peu le sommaire. Il y a un article sur les brigades d'action paysanne de Belgique. Donc ça, c'est encore quoi ? C'est encore un mode d'action particulier ?
2: Ouais, ce sont des militants, des citoyens, des habitants de territoires qui se fédèrent pour aller filer des coups de main dans des fermes, pour faire des gros chantiers. Quand le paysan ou la paysanne est sous l'eau, quoi, du fait de la charge de travail, ça peut être de monter des serres, réhabiliter un hangar, etc. Et en Belgique, ouais, il y a un gros mouvement qui s'appelle les Brigades d'Action Paysanne. Et ça commence à essaimer en France. À Marseille, il y a un collectif qui est bien organisé autour de ça. Et voilà, l'idée, c'est d'aller soutenir nos paysans et nos paysannes qui, souvent, quand ils sont installés seuls, sont vraiment la tête sous l'eau par la charge de travail, quoi.
1: Là, dans un des numéros aussi, dans le numéro 0, vous avez un article qui s'intitule « J'ai vu pleurer mon père ». Et dans un autre numéro, je ne sais plus lequel, le numéro 1, le numéro 2, vous parlez d'un site Recours Paysan qui apparemment compile des témoignages. C'est quel type de témoignage et quel est un peu le but, l'intérêt de ce site Recours Paysan ?
2: Ben ça part en effet du témoignage de François Chabré, qui est un paysan à la retraite, qui est installé dans la Loire. Et c'est son fils qui fait un entretien avec lui pour expliquer à quel point son travail de paysan lui a bouffé la santé, quoi. Et il a eu de grosses difficultés avec la MSA à se faire reconnaître sa pension d'invalidité. La MSA, c'est la sécurité sociale des agriculteurs. Et voilà, il touchait moins que le SMIC, quoi. Du coup, il y a une lutte qui est racontée dans cet article-là sur plusieurs années. Et voilà, ils ont lancé un site internet qui s'appelle SOS Paysan, Recours Paysan, pour recueillir cette parole des paysans qui sont en difficulté. Et c'est proche de ce que fait l'association Solidarité Paysan, quoi, qui aide les paysans qui sont surendettés à remplir leurs papiers. Il y a une telle charge administrative qu'il y a des associations qui se sont spécialisées dans le soutien aux paysans et aux paysannes qui sont un peu submergés par tous ces dossiers, quoi.
1: D'ailleurs, il y a un article hein, dans le numéro 3, « On l'a eu, merci madame, récit de galère d'une paysanne avec la MSA », ça traduit un peu ce que tu es en train de nous expliquer. C'est des personnes qui se retrouvent face au numérique, face à une administration qui est close, qui est fermée, qui est compliquée d'accès.
2: Ouais, c'est vraiment kafkaïen, quoi. Et ça, c'est chouette cet article-là qu'on en parle parce que c'est une proposition d'un lecteur de Correspondance Paysanne. Parce que voilà, ce sont des gens qui nous envoient des propositions d'articles notamment. Et voilà, ils racontent pareil la lutte pour faire reconnaître le statut de co-exploitante auprès de la MSA de cette paysanne qui ne voulait pas avoir d'identité numérique. Et du coup, ça a duré plusieurs années pour qu'elle puisse être reconnue comme co-exploitante sur la ferme. Et ils ont gagné à la fin. C'est chouette, ça.
1: C'est un statut qui n'existait pas, ce statut de co-exploitante ?
2: En tout cas, les femmes étaient très peu reconnues dans les fermes. Tout le travail domestique et le travail d'accompagnement à la ferme, c'est beaucoup le conjoint, l'agriculteur, qui cotisait du coup à la retraite et tout ça. Et il y a beaucoup de femmes paysannes qui n'ont jamais cotisé de leur vie parce qu'elles n'étaient pas considérées comme co-exploitantes. Et du coup, c'est une des luttes des paysannes. C'est une lutte récente, quoi. Elle bataille encore pour être reconnue comme exploitante à part entière, quoi, sur les fermes.
1: Tu nous disais que justement, cet article, il vous a été envoyé par une lectrice, un lecteur, je ne sais plus. Comment est-ce que vous fonctionnez au sein de Correspondance Paysanne, justement ? C'est vous qui partez, qui faites des comptes rendus ? Vous avez, entre guillemets, des personnes réparties un petit peu sur le territoire, des groupes locaux qui relaient les informations, qui font remonter des informations et des articles pour la revue ?
2: Eh bien, il y a un comité de rédaction qui fait partie de cette cordeau agricole. Qui est ouvert, qui varie en fonction des réunions de l'accord agricole. Et on a une boîte mail sur laquelle on reçoit des propositions d'articles et on s'organise entre nous pour aller faire des entretiens, recueillir des récits d'action, d'analyse, de témoignages. Et voilà, on sélectionne entre une douzaine et une quinzaine d'articles par numéro. Et c'est assez plaisant de tenir la boîte mail parce qu'on reçoit beaucoup, beaucoup de mails d'encouragement et de gens qui veulent recevoir des numéros chez eux. Et du coup, on cherche à constituer un peu une carte de points relais pour que les gens, parce qu'on n'a pas les moyens d'envoyer un numéro par personne. Ça coûterait trop de cher et trop de temps parce qu'on est tous bénévoles dans le comité de rédaction. Et du coup, on cherche des points relais, des gens qui peuvent recevoir 10, 20, 50, 100 numéros pour les distribuer aux paysans autour de chez eux. Parce que le but, c'est vraiment que ça soit à destination du monde professionnel et agricole, parce qu'on a peur que ça finisse dans toutes les maisons de militants écolos ou chez les clients d'AMAP et tout ça. Et on se dit qu'il faut qu'on se fasse un vrai effort d'aller chercher les paysans, y compris en conventionnel, pour leur distribuer ce magazine. Du coup, on se dit que les points relais, ça peut être des magasins de producteurs, mais ça peut être des CUMA, des magasins de matériel agricole, etc. Du coup, si vous voulez recevoir des numéros, il ne faut pas hésiter à envoyer un mail à l'adresse de Correspondance Paysanne et on vous envoie des numéros chez vous.
1: L'adresse mail, c'est correspondance au pluriel, paysanne au pluriel, @systemli.org. Systemli, ça s'écrit SYSTEMLI. Correspondance paysanne, donc on peut en recevoir à domicile, appel aux paysans, paysannes, aux producteurs et aux magasins de producteurs. Comment ça se diffuse ? Je veux dire, c'est à prix libre ? Comment c'est financé du coup ? Parce qu'il y a quand même quelques frais liés à l'impression et aux frais d'envoi ?
2: Ouais. Pour l'instant, on se dit que c'est gratuit pour les paysans et les paysannes parce qu'on veut vraiment faciliter la diffusion. Et pour l'instant, on est sur un petit tirage, on est à 6000 exemplaires. Mais on a un peu envie d'élargir, d'aller en distribuer dans les lycées agricoles, etc. Et du coup, on se dit, on fera à prix libre, quoi. Le coût de revient, c'est à peu près 1 euro, les frais d'impression et d'envoi. Et du coup, on va essayer de se construire un petit modèle économique quand même pour rentrer dans nos frais. Mais voilà, pour le moment, c'est gratuit pour les paysans et les paysannes.
1: Et on a déjà abordé pas mal de questions, de thématiques, de luttes qui sont distillées à travers Correspondance Paysanne. Est-ce qu'il y aurait un point, une info, un appel que tu aimerais passer avant qu'on conclue cette émission ?
2: Eh bien, ce qu'on se dit... C'est quand même un super outil pour constituer un réseau de paysans, paysannes combatifs et pour faire vivre cette revue qui diffuse quand même des plein d'idées un peu dans le monde paysan qu'on a envie de défendre. Il y a déjà eu des soirées de présentation dans des fermes d'organiser. Et on invite et on encourage vraiment l'organisation de réunions publiques, prendre un article, prendre un prétexte d'un article dans un numéro pour parler des mobilisations agricoles, pour parler de la lutte des classes au sein du monde agricole, pour parler d'internationalisme et tout ça. Et c'est possible de nous envoyer un mail aussi pour demander à ce qu'il y ait quelqu'un qui vienne présenter la revue. Mais voilà, on trouverait ça hyper chouette que cette revue, elle serve dans le milieu paysan aussi à se rencontrer, à s'organiser, à débattre et à échanger.
1: Et donc, pour prendre contact, que ce soit pour recevoir... Pardon. Donc, pour prendre contact, que ce soit pour recevoir des exemplaires donc de la revue Correspondance Paysanne ou pour vous inviter à venir présenter la revue, donc je répète l'adresse email, c'est correspondance au pluriel -paysanne@systemli.org. Et il y a également un lien pour soutenir financièrement la revue, c'est lessoulèvementsdelaterre.org/soutenir. Eh ben Mélanie, merci beaucoup pour ce super projet de correspondance paysanne et donc le numéro 3 qui paraît courant février.
2: Merci beaucoup. Et tous les bulletins sont disponibles sur Internet en PDF si vous voulez aller lire des articles.
1: Et on les trouve donc à quelle adresse ?
2: Eh ben c'est correspondancepaysanne.org.
1: Correspondancepaysanne.org. Parfait, merci.
2: Merci beaucoup.
1: C'était les autres voix de la presse avec Mélanie pour Correspondance Paysanne. À la semaine prochaine, d'ici là.
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1: Il est 11h.
2: Bonjour à tous, l'info en 2 minutes 30 et d'abord les pompiers appelés à la grève aujourd'hui partout en France. 9 syndicats réclament davantage de moyens, de véhicules et surtout de personnel pour faire face à des interventions toujours plus nombreuses et aux incendies plus violents. Ils demandent aussi une meilleure protection de santé avec notamment la reconnaissance de certains cancers comme maladies professionnelles. Les syndicats seront reçus à midi par le ministre de l'Intérieur, Laurent Nunez. Un important feu de forêt s'est déclaré hier à Saint-Just au sud de Rennes. Plus de 200 hectares ont été parcourus par les flammes et une centaine de personnes ont été évacuées. L'accès à la zone était resté interdit jusqu'à minuit, selon la préfecture d'Ille-et-Vilaine. La chaleur s'intensifie sur une grande partie de la France. 80 départements sont en vigilance orange canicule aujourd'hui, avec des pointes qui pourraient atteindre localement les 40 degrés. Une baisse devrait ensuite s'amorcer par l'ouest ce week-end accompagnée d'orages. La canicule accélère aussi la fonte des glaciers. Le géomorphologue Ludovic Ravanel redoute une année catastrophique. Il alerte notamment sur le désenglacement des faces nord des montagnes, pourtant réputées très froides. Les petits glaciers qui s'y maintenaient jusqu'ici sont en train, selon lui, de disparaître complètement. Et face à ces hausses de température, les climatiseurs livrés aux hôpitaux montent déjà leurs limites. Le gouvernement en a distribué environ 33 000 dans les hôpitaux et les EHPAD. À Rennes, par exemple, le CHU en a reçu plusieurs centaines, mais certains de ces appareils tomberaient déjà en panne, sollicités en continu par les fortes chaleurs. L'administration Trump met fin à un rapport de référence sur l'état de l'Arctique, publié chaque année depuis 2006. La NOAA ne coordonnera pas l'édition 2026 sans donner de justification. Une décision qui inquiète plusieurs scientifiques alors que l'Arctique est l'une des régions du globe qui se réchauffe le plus rapidement. L'Eurovision change ses règles à l'avenir. Un pays vainqueur ne pourra plus accueillir l'édition suivante s'il est en guerre ou si la situation géopolitique menace la sécurité du concours. Un autre pays sera alors désigné par l'Union européenne de radio-télévision. Cette règle intervient après les polémiques autour de la participation d'Israël, deuxième du concours en 2025 et en 2026. Et enfin, côté sport, le Paris Saint-Germain démarre sa saison avec un nouveau trophée. Paris a remporté hier soir la Supercoupe d'Europe en battant Aston Villa 2 buts à 1 à Salzbourg. Prochain rendez-vous dimanche face à Lens pour le trophée des champions. Et enfin, pour terminer, une première historique, Sophie Adenau effectuera mardi prochain sa première sortie à l'extérieur de la Station Spatiale Internationale. Elle devient ainsi la première française à réaliser une sortie dans le vide spatial. Voilà pour l'essentiel de l'actualité. Bonne journée à tous.
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2: L'association Les Bécanes de Dornas organise leur traditionnel repas convivial, la jambonette. Rendez-vous à la salle Saint-Vincent à Dornas le samedi 15 août à partir de 19h. Menu à 17€, gratuit pour les moins de 6 ans. Sur réservation au 06 75 85 22 35. Exposition de Yann Martin à la chapelle au Cheylard du 15 au 29 août. La couleur, la forme et la lumière deviennent des éléments essentiels, empruntés à tout ce qui fait la vie quotidienne. Les tableaux en relief disent qu'ils peuvent être autre chose que l'on croyait. Les matériaux, la matière deviennent un élément, une architecture rêvée et imaginée. Horaire d'ouverture du mardi au samedi de 10h à 12h30 et de 14h30 à 18h30. Vernissage le vendredi 14 août à la chapelle au Cheylard à 18h30.
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1: Il est midi.
2: Bonjour à tous, à la une de l'actualité. Attention sur les routes ce week-end. Vinci Autoroutes prévoit une circulation extrêmement dense dès demain, notamment dans la vallée du Rhône, sur l'arc méditerranéen et vers la façade atlantique. Samedi, l'ensemble du territoire sera rouge dans les deux sens. Avec la canicule, les automobilistes sont aussi invités à éviter les heures les plus chaudes, à bien s'hydrater et à rester vigilants face au risque d'incendie. Et aussi dans un même temps, une grève pourrait fortement perturber les vols EasyJet ce week-end du 15 août. Les agents de la compagnie française sont donc appelés à cesser le travail samedi et dimanche. Le mouvement concerne les 6 bases françaises, notamment Nice et Lyon, soit près de 1100 salariés potentiellement mobilisés. Les syndicats dénoncent leurs conditions de travail après l'échec des discussions avec la direction. Les pompiers appellent aussi à la mobilisation aujourd'hui partout en France. 9 syndicats réclament davantage de moyens, de véhicules et surtout de personnel pour faire face à des interventions toujours plus nombreuses et aux incendies plus violents. Ils demandent aussi une meilleure protection de leur santé, avec notamment la reconnaissance de certains cancers comme maladies professionnelles. Les syndicats sont actuellement reçus par le ministre de l'Intérieur, Laurent Nunez. Et puis une frappe de drone russe contre un train de passagers a fait 2 morts dans la région d'Odessa, en Ukraine. Le conducteur et son assistant ont été tués. Les 340 passagers et le personnel de bord ont pu être évacués sans blessés. Selon les chemins de fer ukrainiens, le train a été visé par un drone. Et enfin, côté sport en football, Fabien Barthez retrouve l'équipe de France. Le champion du monde 1998 est officiellement nommé entraîneur des gardiens des Bleus, Julie Pierry.
3: Oui, il rejoint le staff du nouveau sélectionneur Zinedine Zidane, son ancien coéquipier en sélection. La Fédération française de football a dévoilé aujourd'hui la composition de la nouvelle équipe technique. David Bettoni, ancien adjoint de Zidane au Real Madrid, devient entraîneur adjoint. Autre retour, celui de Grégory Dupont. Il était préparateur physique lors du Sacre mondial de 2018. Il intègre le staff comme conseiller stratégie et performance. Zinedine Zidane s'entoure donc de plusieurs hommes qu'il connaît bien pour lancer son mandat à la tête de l'équipe de France.
2: Merci Julie. Premier match pour Zizou en tant que sélectionneur des Bleus, ce sera en septembre. Et puis des chances de médaille française en natation ce soir au championnat d'Europe à Saint-Denis. Maxime Grousset est en finale du 100 mètres papillon, à suivre à partir de 18h30. Et juste après, c'est la finale du 50 mètres d'eau, avec au départ Marie-Ambre Molu et Annalie Pigré. Voilà pour l'essentiel de l'actualité. Bonne journée à tous.
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0: Bonjour à tous. Aujourd'hui, nous fêtons Hippolyte. Alors, qui sera le chouchou des astres ?
1: Les Gémeaux, souriez donc à la vie. Votre tour d'avoir de la chance arrive.
0: Taureau, en amour, c'est un peu de solitude voulue ou d'isolement subi. Vous seul pourrez donner les réponses aux questions que vous vous posez.
1: Gémeaux, un souci est à régler. Le mieux serait de vous en occuper dès aujourd'hui, afin d'avoir l'esprit tranquille.
0: Cancer, ne dites rien de trop, ne faites rien à la légère. Chaque pensée, chaque acte traduit vos sentiments, attention.
1: Lion, les associations sont permises, vous allez pouvoir vous engager dans une affaire.
0: Vierge, vos conseils seront précieux pour ceux qui vous entourent. Alors, accordez-leur un peu de votre temps, s'il vous plaît.
1: Balance, votre état d'esprit est en ébullition, vous aurez mille et une idées en tête.
0: Scorpion, attention à ne pas vous laisser entraîner dans des idées obscures.
1: Sagittaire, votre popularité ne cesse de croître ces jours-ci. Votre leadership sera apprécié.
0: Capricorne, ne vous laissez pas trop influencer par ce que pensent les autres, surtout s'ils ont des idées un petit peu pessimistes.
1: Les Verseaux, prudence côté travail, ne donnez pas trop vite une réponse ou un accord.
0: Enfin Poisson, vous pourriez franchir une étape vers la réalisation d'un projet. C'est le bon moment pour agir, alors foncez. Bonne journée à tous, à demain pour un nouvel horoscope, nous fêterons Evra.
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4: 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Attention, pas de distributeur d'argent au village. 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
1: Il est 13h.
2: Bonjour à tous, à la une de l'actualité. Attention sur les routes ce week-end. Vinci Autoroute prévoit une circulation extrêmement dense dès demain, notamment dans la vallée du Rhône, sur l'arc méditerranéen et vers la façade atlantique. Samedi, l'ensemble du territoire sera rouge dans les deux sens. Avec la canicule, les automobilistes sont aussi invités à éviter les heures les plus chaudes, à bien s'hydrater et à rester vigilants face au risque d'incendie. Et aussi dans un même temps, une grève pourrait fortement perturber les vols EasyJet ce week-end du 15 août. Les agents de la compagnie française sont donc appelés à cesser le travail samedi et dimanche. Le mouvement concerne les 6 bases françaises, notamment Nice et Lyon, soit près de 1100 salariés potentiellement mobilisés. Les syndicats dénoncent leurs conditions de travail après l'échec des discussions avec la direction. Les pompiers appellent aussi à la mobilisation aujourd'hui partout en France. 9 syndicats réclament davantage de moyens, de véhicules et surtout de personnel pour faire face à des interventions toujours plus nombreuses et aux incendies plus violents. Ils demandent aussi une meilleure protection de leur santé, avec notamment la reconnaissance de certains cancers comme maladies professionnelles. Les syndicats sont actuellement reçus par le ministre de l'Intérieur, Laurent Nunez. Et puis une frappe de drone russe contre un train de passagers a fait 2 morts dans la région d'Odessa, en Ukraine. Le conducteur et son assistant ont été tués. Les 340 passagers et le personnel de bord ont pu être évacués sans blessés. Selon les chemins de fer ukrainiens, le train a été visé par un drone. Et enfin, côté sport en football, Fabien Barthez retrouve l'équipe de France. Le champion du monde 1998 est officiellement nommé entraîneur des gardiens des Bleus, Julie Pierry.
3: Oui, il rejoint le staff du nouveau sélectionneur Zinedine Zidane, son ancien coéquipier en sélection. La Fédération française de football a dévoilé aujourd'hui la composition de la nouvelle équipe technique. David Bettoni, ancien adjoint de Zidane au Real Madrid, devient entraîneur adjoint. Autre retour, celui de Grégory Dupont. Il était préparateur physique lors du Sacre mondial de 2018. Il intègre le staff comme conseiller stratégie et performance. Zinedine Zidane s'entoure donc de plusieurs hommes qu'il connaît bien pour lancer son mandat à la tête de l'équipe de France.
2: Merci Julie. Premier match pour Zizou en tant que sélectionneur des Bleus, ce sera en septembre. Et puis des chances de médailles françaises en natation ce soir au championnat d'Europe à Saint-Denis. Maxime Grousset est en finale du 100 mètres papillon, à suivre à partir de 18h30. Et juste après, c'est la finale du 50 mètres d'eau, avec au départ Marie-Ambre Molu et Annalie Pigré. Voilà pour l'essentiel de l'actualité. Bonne journée à tous.
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1: 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Initialement prévu le 14 juillet, la retraite au flambeau et le feu d'artifice sont reportés et auront finalement lieu le samedi 15 août au lac Auramier à Vernoux-en-Vivarais. Les festivités débuteront à 21h30 avec la traditionnelle retraite au flambeau, moment convivial et festif qui réunira petits et grands. La soirée se poursuivra avec un magnifique feu d'artifice qui illuminera le ciel au-dessus du lac. Que vous soyez en famille, entre amis ou simplement de passage, venez profiter de cette soirée estivale dans une ambiance chaleureuse. Rendez-vous samedi 15 août dès 21h30 au lac Auramier à Vernoux.
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1: Il est 14h.
2: Bonjour à tous, à la une de l'actualité. Attention sur les routes ce week-end. Vinci Autoroutes prévoit une circulation extrêmement dense dès demain, notamment dans la vallée du Rhône, sur l'arc méditerranéen et vers la façade atlantique. Samedi, l'ensemble du territoire sera rouge dans les deux sens. Avec la canicule, les automobilistes sont aussi invités à éviter les heures les plus chaudes, à bien s'hydrater et à rester vigilants face au risque d'incendie. Et aussi dans un même temps, une grève pourrait fortement perturber les vols EasyJet ce week-end du 15 août. Les agents de la compagnie française sont donc appelé à cesser le travail samedi et dimanche. Le mouvement concerne les 6 bases françaises, notamment Nice et Lyon, soit près de 1100 salariés potentiellement mobilisés. Les syndicats dénoncent leurs conditions de travail après l'échec des discussions avec la direction. Les pompiers appellent aussi à la mobilisation aujourd'hui partout en France. 9 syndicats réclament davantage de moyens, de véhicules et surtout de personnel pour faire face à des interventions toujours plus nombreuses et aux incendies plus violents. Ils demandent aussi une meilleure protection de leur santé, avec notamment la reconnaissance de certains cancers comme maladies professionnelles. Les syndicats sont actuellement reçus par le ministre de l'Intérieur, Laurent Nunez. Et puis une frappe de drone russe contre un train de passagers a fait 2 morts dans la région d'Odessa, en Ukraine. Le conducteur et son assistant ont été tués. Les 340 passagers et le personnel de bord ont pu être évacués sans blessés. Selon les chemins de fer ukrainiens, le train a été visé par un drone. Et enfin, côté sport en football, Fabien Barthez retrouve l'équipe de France. Le champion du monde 1998 est officiellement nommé entraîneur des gardiens des Bleus, Julie Pierry.
3: Oui, il rejoint le staff du nouveau sélectionneur Zinedine Zidane, son ancien coéquipier en sélection. La Fédération française de football a dévoilé aujourd'hui la composition de la nouvelle équipe technique. David Bettoni, ancien adjoint de Zidane au Real Madrid, devient entraîneur adjoint. Autre retour, celui de Grégory Dupont. Il était préparateur physique lors du Sacre mondial de 2018. Il intègre le staff comme conseiller stratégie et performance. Zinedine Zidane s'entoure donc de plusieurs hommes qu'il connaît bien pour lancer son mandat à la tête de l'équipe de France.
2: Merci Julie. Premier match pour Zizou en tant que sélectionneur des Bleus, ce sera en septembre. Et puis des chances de médaille française en natation ce soir au championnat d'Europe à Saint-Denis. Maxime Grousset est en finale du 100 mètres papillon, à suivre à partir de 18h30. Et juste après, c'est la finale du 50 mètres d'eau, avec au départ Marie-Ambre Molu et Annalie Pigré. Voilà pour l'essentiel de l'actualité. Bonne journée à tous.
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1: Il est 15h. Bonjour à tous, à la une de l'actualité, 17e jour de canicule en France. Aujourd'hui, on dépasse officiellement la vague de chaleur de 2003 d'après Météo France. C'est le troisième épisode de canicule le plus long jamais enregistré dans le pays. Le record reste celui de juillet 83 qui avait duré 23 jours. Les pompiers appellent à une mobilisation nationale. Ils sont en grève aujourd'hui. Une intersyndicale de 9 organisations dénonce le manque de moyens et réclame des recrutements supplémentaires. Elle annonce une mobilisation le 29 septembre prochain à Paris, qui pourrait être l'une des plus importantes jamais organisées par la profession. Les représentants des pompiers ont rencontré aujourd'hui le ministre de l'Intérieur. L'incendie de Riance dans le Var est fixé, mais pas encore éteint. Le feu s'est déclenché hier soir par la foudre dans le massif de la Gardiole. Il a parcouru 13 hectares. 140 sapeurs-pompiers restent mobilisés pour traiter les lisières et les points chauds. La route départementale 23 entre Riance et Pourrières reste sous surveillance. Prudence donc si vous êtes dans le secteur. Le SDIS de l'Hérault va porter plein après l'agression d'un pompier en plein service par un homme alcoolisé. Ça s'est passé la nuit dernière au Cap d'Agde. Le pompier souffre d'un traumatisme au genou, mais aussi de griffures à l'avant-bras. Le suspect a été conduit au commissariat. Gérald Darmanin affiche son soutien au maire d'Alès, menacé par la DZ Mafia. Le ministre de la Justice s'est rendu dans le Gard auprès de Christophe Rivinck. Il est placé sous protection policière. Gérald Darmanin promet des moyens importants pour retrouver les responsables. Attention sur les routes, ce week-end, Vinci prévoit beaucoup d'embouteillages. Dès demain, notamment dans la vallée du Rhône, l'arc méditerranéen et vers la façade atlantique. Samedi, ce sera pire, ce sera rouge dans les deux sens. Quelques conseils, évitez les heures les plus chaudes, hydratez-vous bien et soyez vigilants face au risque incendie. Les règles du chômage changent pour les ruptures conventionnelles. En métropole, les moins de 55 ans pourront être indemnisés au maximum 15 mois contre 18 aujourd'hui. Pour les 55 ans et plus, ce sera 20 mois et demi. Seules les ruptures dont le contrat se termine à partir du 1er septembre sont concernées. Allez, les primes versées aux agents de l'État sont dans le viseur de l'Inspection Générale des Finances. Elles ont représenté 76,5 milliards d'euros en 2025 et comptent pour plus d'un quart de leur rémunération. L'inspection propose de supprimer ou de regrouper certaines petites primes et de revoir les aides liées au télétravail ou aux mobilités douces. Et puis des chances de médailles françaises en natation ce soir au championnat d'Europe à Saint-Denis. Maxime Grousset est en finale du 100 mètres papillon. C'est à suivre à partir de 18h30 principalement. Allez, fin de ce flash, excellente journée à tous.
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1: Il est 16h.
2: Bonsoir à tous, c'est la une de l'actualité. Le gouvernement promet des mesures pour les pompiers début septembre. Le ministre de l'Intérieur annonce qu'un projet de loi de modernisation de la sécurité civile sera présenté aux syndicats. Le texte doit recentrer les pompiers sur leur cœur de métier. Une hausse des moyens des services d'incendie et de secours est également promise dans le budget 2027. Les représentants des pompiers ont rencontré Laurent Nunez dans la journée. Les pompiers qui sont en grève aujourd'hui appellent à une mobilisation nationale. Une intersyndicale de 9 organisations dénonce le manque de moyens et réclame des recrutements massifs. Elle annonce une manifestation le 29 septembre à Paris qui pourrait être l'une des plus importantes jamais organisées par la profession. Un immeuble s'est partiellement effondré ce matin dans les quartiers nord de Marseille. Le bâtiment situé dans le 16e arrondissement n'a fait aucune victime. Une vingtaine de personnes ont été évacuées, une cinquantaine de marins-pompiers ont été mobilisés sur place avec une vingtaine d'engins. Le campement installé depuis plus d'un mois à Paris devant le SAMU social a été évacué ce matin. Environ 400 personnes étaient encore concernées, parmi lesquelles de nombreuses familles. L'État a proposé une centaine de places d'hébergement, notamment en Île-de-France et en région. Les associations dénoncent des solutions insuffisantes et craignent un retour à la rue pour une grande partie des occupants. Gérald Darmanin est en déplacement à Alès dans le Gard aujourd'hui. Le ministre de la Justice est venu soutenir le maire menacé par la DZ Mafia. Il est sous protection policière renforcée. Écoutez Gérald Darmanin tout à l'heure.
3: Ce qui est sûr, c'est qu'ici à Alès, il y a des très bons chiffres de la délinquance. Il y a des maires très courageux, comme Christophe Rivin, qui ont mis des moyens. Et grâce à ces moyens, je pense notamment aux moyens de vidéosurveillance, nous avons ici beaucoup interpellé deux personnes sous l'autorité de ce qu'ont fait des magistrats. Et c'est ça qui a gêné. Et d'ailleurs, dans les lettres de menace qu'a reçu monsieur le maire, vous avez vu que c'était des consignes données pour que les policiers arrêtent d'être présents. Et donc, c'est aussi la démonstration que nous gênons dans l'activité de la police, dans l'activité des magistrats, dans l'activité municipale de monsieur le maire, ces trafics.
2: Voilà, et l'enquête est confiée au parquet national anticriminalité organisée. Dans l'actualité également, Porsche s'allie au constructeur chinois XPeng pour éviter de lourdes amendes européennes sur le CO2. Le groupe Volkswagen risquerait jusqu'à 1,5 milliard d'euros d'amende d'ici 2027. Un mot de sport et des chances de médaille française en natation ce soir au championnat d'Europe à Saint-Denis. Maxime Grosset en finale du 100 mètres papillon à suivre à partir de 18h30. Et juste après, c'est la finale du 50 mètres d'eau avec au départ Marie-Ambre Molu et Analia Pigré. Fin de ce flash, excellente fin de journée à tous.
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1: Il est 17h.
2: Bonsoir à tous, c'est la une de l'actualité. Le gouvernement promet des mesures pour les pompiers début septembre. Le ministre de l'Intérieur annonce qu'un projet de loi de modernisation de la sécurité civile sera présenté aux syndicats. Le texte doit recentrer les pompiers sur leur cœur de métier. Une hausse des moyens des services d'incendie et de secours est également promise dans le budget 2027. Les représentants des pompiers ont rencontré Laurent Nunez dans la journée. Les pompiers qui sont en grève aujourd'hui appellent à une mobilisation nationale. Une intersyndicale de 9 organisations dénonce le manque de moyens et réclame des recrutements massifs. Elle annonce une manifestation le 29 septembre à Paris qui pourrait être l'une des plus importantes jamais organisées par la profession. Un immeuble s'est partiellement effondré ce matin dans les quartiers nord de Marseille. Le bâtiment situé dans le 16e arrondissement n'a fait aucune victime. Une vingtaine de personnes ont été évacuées, une cinquantaine de marins-pompiers ont été mobilisés sur place avec une vingtaine d'engins. Le campement installé depuis plus d'un mois à Paris devant le SAMU social a été évacué ce matin. Environ 400 personnes étaient encore concernées, parmi lesquelles de nombreuses familles. L'État a proposé une centaine de places d'hébergement, notamment en Île-de-France et en région. Les associations dénoncent des solutions insuffisantes et craignent un retour à la rue pour une grande partie des occupants. Gérald Darmanin est en déplacement à Alès dans le Gard aujourd'hui. Le ministre de la Justice est venu soutenir le maire menacé par la DZ Mafia. Il est sous protection policière renforcée. Écoutez Gérald Darmanin tout à l'heure.
3: Ce qui est sûr, c'est qu'ici à Alès, il y a des très bons chiffres de la délinquance. Il y a des maires très courageux, comme Christophe Rivin, qui ont mis des moyens. Et grâce à ces moyens, je pense notamment aux moyens de vidéosurveillance, nous avons ici beaucoup interpellé deux personnes sous l'autorité de ce qu'ont fait des magistrats. Et c'est ça qui a gêné. Et d'ailleurs, dans les lettres de menace qu'a reçu M. le maire, vous avez vu que c'était des consignes données pour que les policiers arrêtent d'être présents. Et donc, c'est aussi la démonstration que nous gênons dans l'activité de la police, dans l'activité des magistrats, dans l'activité municipale de M. le maire, ces trafics.
2: Voilà, et l'enquête est confiée au parquet national anticriminalité organisée. Dans l'actualité également, Porsche s'allie au constructeur chinois XPeng pour éviter de lourdes amendes européennes sur le CO2. Le groupe Volkswagen risquerait jusqu'à 1,5 milliard d'euros d'amende d'ici 2027. Un mot de sport et des chances de médaille française en natation ce soir au championnat d'Europe à Saint-Denis. Maxime Grosset en finale du 100 mètres papillon à suivre à partir de 18h30. Et juste après, c'est la finale du 50 mètres d'eau avec au départ Marie-Ambre Molu et Analia Pigré. Fin de ce flash, excellente fin de journée à tous.
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1: 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Chaque vendredi jusqu'à fin août, découvrez les saveurs et savoir-faire locaux dès 17h30, puis profitez d'une animation musicale variée gratuitement à partir de 20h. 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Concert gratuit en centre-ville de Lamastre, jeudi 20 août à 21h15, gradin place Montgolfier avec le groupe Théo Didier et la Roulotte Orchestra, musique rock, reggae funk. Théo Didier est un auteur-compositeur drômois mélangeant tour à tour rock, reggae funk, chansons françaises. Théo crée une alchimie qui fait danser toutes les générations. Sur scène, il s'entoure de 4 musiciens, la Roulotte Orchestra. Les concerts du groupe sont comme un grand bal populaire où tous les styles musicaux sont croisés pour mettre une ambiance festive. Organisé par le service de la culture de la mairie de Lamastre. Information www.lamastre.fr. Programmation estivale de la Source à Desagne, mardi 18 août. DJ Caravane, soirée Selecta sur le thème Afro-Caraïbes. Jeudi 20 août, à Arrache, Bladi Sound System, le nouveau projet du musicien franco-iranien Sarkeshik. Une électro-orientale engagée où les sonorités persanes du Moyen-Orient et d'Afrique du Nord se mélangent. Mardi 25 août, Jeff, Kumbia et Tropicalisme en mode vinyle DJ. Programmation, tarifs, infos et réservations sur www.bar-lasource.fr. Initialement prévu le 14 juillet, la retraite au flambeau et le feu d'artifice sont reportés et auront finalement lieu le samedi 15 août au lac Oramier à Vernon-en-Vivarais. Les festivités débuteront à 21h30 avec la traditionnelle retraite au flambeau, moment convivial et festif qui réunira petits et grands. La soirée se poursuivra avec un magnifique feu d'artifice qui illuminera le ciel au-dessus du lac. Que vous soyez en famille, entre amis ou simplement de passage, venez profiter de cette soirée estivale dans une ambiance chaleureuse. Rendez-vous samedi 15 août dès 21h30 au lac Oramier à Vernon.
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1: Il est 18h.
2: Bonsoir à tous, à la une de l'actualité. Emmanuel Macron est attendu lundi à Bormes-les-Mimosas dans le Var pour les cérémonies de la Libération. Le président profitera de ce déplacement pour rencontrer les maires des communes touchées par l'incendie du Gros Bession, mais aussi les pompiers mobilisés. Le feu a détruit 6300 hectares et n'est toujours pas considéré comme éteint. La déception des pompiers. Ils disent n'avoir obtenu aucune mesure concrète après leur rencontre avec le ministre de l'Intérieur, Laurent Nunez. Ils réclament des recrutements massifs et plus de moyens. Une mobilisation est annoncée fin septembre avec un rassemblement à Paris du 26 au 28, puis une journée d'action le 29. Une cyberattaque chez un prestataire de Santé publique France. Les coordonnées de près de 80 000 personnes ont été compromises. On parle d'adresse mail, postale et numéro de téléphone. L'agence précise qu'aucune donnée de santé n'a été volée. La plateforme concernée a été mise en maintenance et l'incident signalé à la CNIL. La canicule en cours depuis le 28 juillet a atteint un record de 17 jours et dépasse celle de 2003. C'est la troisième plus longue vague de chaleur jamais enregistrée en France. Les températures resteront très élevées demain avant une baisse progressive avec les orages attendus ce week-end. Le bilan est plutôt rassurant au lendemain de l'éclipse solaire. Aucun afflux particulier n'a été constaté dans les urgences ophtalmologiques, notamment à Paris, Bayonne et dans le Nord. Les spectateurs semblent avoir largement respecté les consignes de protection. Le bilan définitif des éventuelles brûlures de la rétine est attendu demain. Dans l'actualité également, la grande distribution est appelée à faire un geste pour les agriculteurs en période de canicule ou de forte chaleur, annonce de la ministre de l'Agriculture, Jacques Terrance.
3: Oui, Annie Genevard redemande à l'ensemble de la filière alimentaire de se mobiliser face aux difficultés rencontrées par les éleveurs, les maraîchers, les céréaliers notamment. Concrètement, elle demande aux supermarchés davantage de souplesse. Les enseignes pourraient par exemple accepter des fruits de calibre différent de ceux habituellement commercialisés. Elles sont aussi invitées à entendre les producteurs lorsqu'ils réclament une revalorisation de leur prix. De leur côté, les consommateurs sont encouragés à privilégier les produits d'origine française. Pas assez pour les syndicats agricoles. La FNSEA demande un plan de soutien de plusieurs milliards d'euros. C'est ce que prépare le gouvernement pour aider la trésorerie des exploitations.
2: Merci Jacques. Une première estimation évalue le coût de cet été exceptionnel entre 10 et 15 milliards d'euros. La ministre de l'Agriculture doit parler avec les préfets dans quelques jours pour établir un bilan plus précis. Et puis la plateforme Twitch va désormais utiliser les contenus de ses streamers pour entraîner les modèles d'intelligence artificielle d'Amazon. Une option activée par défaut, les utilisateurs qui refusent devront donc la désactiver eux-mêmes. Fin de ce flash, excellente soirée à tous.
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2: Il est 19h.
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4: Bonjour et bienvenue dans votre émission Au fil des mots sur RDB. Bonjour Christophe.
5: Salut Sabine, salut tout le monde, comment ça va?
4: Mais ça va bien. Et puis on va écouter un petit morceau pour se mettre dans l'ambiance avant de recevoir nos invités du mois.
5: Ouais, allez, c'est parti.

0: Alors, vous venez d'écouter le morceau Ain't No Grave. Alors, pardon pour mon accent, hein, vous avez remarqué, j'ai toujours le même accent pour prononcer les mots anglais. Ain't No Grave. Nous recevons aujourd'hui un trio.
1: Donc, Rocky River Roots Band.
0: Alors, on quitte ici le registre country. On reçoit Liane, Edouard, on reçoit Jean-Pierre Benyan et on reçoit Alexandre Bigot. On est toujours dans les origines américaines, mais on voyage du côté du delta du Mississippi. Avec Alexandre, avec Jean-Pierre, vous distillez une musique roots, blues, guitare acoustique, électrique, slide, dobro, mandoline, on va aborder tous ces sujets-là. La basse acoustique, le washboard, la grosse caisse. On a trouvé poubelle métallique, il va falloir nous expliquer ce que c'est.
1: Pour les percussions, voilà. Du kazoo et vos trois voix.
2: Oui.
1: Pas de bande son, ni de sample, tout à la force des poignets ou des chevilles. Vous dégagez une énergie aussi puissante que le fleuve qui a inspiré vos mélodies.
0: Eh bien, bienvenue dans Au fil des mots. Salut Alex.
3: Salut.
0: Salut Liane.
4: Salut.
0: Salut Jean-Pierre.
5: Bonjour.
1: Bonjour à vous.
0: Alors, il va falloir nous expliquer un petit peu ce que c'est que ce projet Rocky River Roots Band. Qui c'est qui s'y colle?
4: Bah, je commence.
3: Honneur aux dames.
4: Bah, nous avons déjà travaillé ensemble depuis longtemps, nous, le trois, dans la formule Liane Edwards et avec nos autres formations respectives. Voilà, on avait quand même une richesse musicale qu'on voulait partager dans une nouvelle formule. C'était une bouffée d'air frais pour nous par rapport au fait que bon, le spectacle country rock qu'on a fait ensemble depuis des années, on s'est dit avec les talents d'Alexandre au slide qu'on aimerait bien créer un spectacle un peu autour de cet instrument. Le dobro, et donc ça s'est imposé un peu, le côté swamp blues, blues delta Mississippi, quoi. Et voilà, donc ce projet est né comme ça, la volonté de faire un peu autre chose ensemble, voilà.
0: Quelle différence avec le style country?
5: Ben là, c'est plus c'est blues, c'est vraiment du blues.
4: Blues.
5: C'est vraiment des racines du blues. Un blues très sale, par contre, c'est pas du Chicago blues, c'est vraiment... Quand tu dis poubelle métallique, en fait, Liane utilise une grande poubelle métallique qui lui sert de caisse claire.
0: C'est une vraie poubelle, donc.
5: C'est une vraie poubelle.
4: Oui, tout à fait.
3: En fait, il peut y avoir des liens avec... Enfin, dira Liane si je me trompe, mais pour moi, de la manière dont je comprends cette musique, avec la country, parce que pour moi, ça s'arrête... C'est pas juste des clichés musicaux, en fait, tu vois. C'est de la musique américaine. Mais là, on va dans quelque chose d'un peu plus terroir, un peu plus rural, un peu plus roots, d'où le nom du groupe. Et on pioche plein d'ingrédients, en fait, dans tout ça. Donc, c'est réuni un petit peu sous l'étiquette blues du Sud, blues Mississippi. Et c'est une musique qui est beaucoup jouée avec... effectivement le slide, mais pas que. Donc on a des petits tiroirs avec tous les sons qui accompagnent cette musique, le son du dobro, le washboard, même le kazoo en fait, tu vois, le slide, mais on est à la fois autant acoustique qu'électrique, avec plein d'accordages différents, le travail des voix qui est aussi important. Voilà, donc on peut, les amateurs de country en fait ne se sentent pas étrangers non plus à notre style, je pense. Des gens qui aiment la musique américaine au sens large peuvent se retrouver dans ce qu'on fait. Je pense qu'on peut plaire autant au public blues qu'au public country, en fait.
0: Quand on parle de dobro, Alex, le dobro, c'est une guitare.
3: Oui.
0: Explique-nous quelle est la différence avec une guitare classique.
3: Juste pour faire un petit aparté sur l'historique du dobro, en fait, dobro, ça vient de d'Opera Brothers. En fait, c'est du nom des frères qui ont inventé cet instrument. En fait, tout simplement, au départ, il faut remonter à une époque où l'amplification n'existait pas et les guitares, on les entendait pas en fait dans les big bands, dans les orchestres, au milieu des cuivres, au milieu de tout ça. Donc ils ont réussi à trouver un système pour amplifier la guitare, donc à faire des cônes métalliques en fait qui amplifiaient le son de l'instrument. Donc sont arrivés ces instruments avec qu'on a appelé des résonateurs, en fait résonateurs guitares, tout en métal, puis certaines hybrides comme celle que j'ai avec une caisse en bois, puis donc toujours ce résonateur en métal. À l'origine, c'était simplement une histoire de d'amplification de l'instrument pour qu'on l'entende dans un orchestre. Et puis après, ces instruments ont été utilisés dans les musiques hawaïennes et puis par les musiciens de blues, en fait, qui, je sais pas, est-ce qu'ils cherchaient des instruments un peu plus singuliers, ils sont identifiés à... Parfois, c'est juste des rencontres, en fait, d'un courant musical qui va naître, d'un instrument plus ou moins nouveau, qui va s'associer. Tu vois, il y a une sorte de jonction qui se fait à un moment donné, tu sais pas comment l'expliquer. Et puis, en fait, ça crée une identité sonore, ça crée un style, en fait. Et le dobro est venu tout ça. En fait, à la base, dobro, c'est vraiment une marque. En fait, c'est on appelle ça des guitares résonateurs.
1: Puisqu'on est sur les instruments, peut-être préciser ce que c'est le kazoo aussi.
5: C'est un instrument à vent, on souffle dedans, c'est vraiment très particulier et on a la chance de pouvoir faire un duo de kazoo sur scène.
4: Le kazoo, le son n'est pas créé par l'instrument, c'est créé par la bouche. En fait, c'est... Il faut un peu chanter dans le kazoo et ça sort avec un son particulier. Voilà.
1: Ça modifie un petit peu la voix, quoi, du coup.
4: Complètement.
1: Le son.
4: Complètement. Il y a une espèce de membrane en papier dedans qui fait

0: gratte sur sur la surface métallique qui est inégale, en fait. Et ça crée un son ce genre de choses, un peu. Et voilà, donc ça ajoute un instrument de percussion au spectacle.
1: Le répertoire de ce trio. Tout à l'heure, on a écouté donc cette chanson, In No Grave. Vous faites quoi? Vous faites des reprises? Vous faites des compos? Expliquez-nous. Est-ce que c'est essentiellement des reprises? Est-ce que c'est essentiellement des compos? Est-ce que c'est un petit peu des deux?
2: On a commencé avec que des reprises. Et on commence à écrire. On a trois compos pour le moment dans le répertoire.
1: Le morceau In No Grave, tu peux nous en dire un mot, Diane?
3: In No Grave...
0: Alex, plutôt.
3: Ouais, comme expliquait Jean-Pierre, en fait, quand on a créé le groupe, bon, on voulait que ce soit mis en place le plus rapidement possible pour le jouer rapidement. Donc, c'est pour ça qu'on a commencé par monter un répertoire constitué de reprises. Et End No Grave, bah, ça faisait un petit peu partie des incontournables pour jouer ce style de musique. Enfin, je pense, enfin, des morceaux un peu traditionnels qui ont été repris par beaucoup de gens, qui collent bien ce style très roots, très rural. End No Grave, j'ai mal fait mes devoirs. Je sais plus si c'est un morceau qui est tombé dans le droit commun, enfin, si c'est un traditionnel qui a été réadapté. Mais c'est un morceau qui a été repris par plein de gens. Les plus célèbres sont Johnny Cash. On a beaucoup de morceaux qui ont été popularisés par Johnny Cash. Là, on s'était inspiré d'une version de Bror Gunnar Jansson, qui est un artiste de blues. Un peu dans la veine de ce qu'on fait. Hein. Il est originaire des pays nordiques, je ne sais plus s'il est danois. Il joue avec des dobros, avec ce genre de guitare aussi, des percussions. Et il faisait une reprise d'Ain't No Grave qui était très intéressante et qui, voilà. On était à la recherche d'inspiration, en fait, tu vois, de morceaux qui véhiculent bien ce style de musique, ça en faisait partie.
0: Une direction, on cherchait. Et depuis, on a vraiment peaufiné le répertoire en allant vers le sens que nous avons décidé ensemble. Au début, oui, on a mis un peu, chacun choisissait cinq chansons, mais au fur et à mesure, on a peaufiné ça pour avoir ce son un peu gras.
4: Alors quand j'ai écouté les morceaux qu'on peut trouver sur YouTube, je pensais que le répertoire était tout en anglais. Je suis tombée sur une chanson en français.
0: Oui. Oui. En plus, c'est moi qui chante. Ça aurait pu être Alex, mais ouais. C'est une chanson qui s'appelle Les Barjots. C'était fait par un duo, enfin, qui faisait le groupe entier. Donc, Eddie jouait la guitare, harmonica, caisse claire, et Nini jouait basse et grosse caisse. Donc, on a beaucoup tourné avec eux il y a des années et des années dans le milieu country. Mais eux, ils étaient loin d'être uniquement country. C'était assez vaste ce qu'ils faisaient. Et cette chanson, je l'ai toujours adorée. Ça raconte un peu l'histoire d'une femme dans la musique, et enfin, pas uniquement, mais le parcours des musiciens, enfin, partiellement de point de vue d'une femme, et j'ai toujours, enfin, elle envoie cette chanson, elle est super. Le duo n'existe plus, Eddie Nini, mais nous honorons toujours notre amitié avec eux, qui datait d'il y a presque 25 ans, par cette chanson que j'aime beaucoup interpréter.
1: Liane, et bien évidemment, tu parles très bien le français, est-ce que c'est facile de chanter en français?
0: Ça change pas grand-chose pour moi, sauf parfois, si je me trompe dans les paroles, j'ai plus de mal à faire la pirouette qu'en anglais. En anglais, je peux broder, en français, je vais trébucher. Voilà la différence.
1: Bon, est-ce que tu trébuches souvent?
0: ça arrive, hein, pour cette évidemment. Chanson, ça arrive, ouais. C'est surtout si je me mets la pression, s'il y a beaucoup de gens qui sont penchés sur mon cas à ce moment-là. En plus, si je présente, oui, je vais faire une chanson en français, là, tout le monde se penche en avant, et là, je peux... Voilà, ça arrive.
4: La place des voix dans le trio, Alex, tu chantes aussi pas mal?
3: Oui, j'ai pas mal de chœurs et puis quelques morceaux lead, effectivement.
0: Oh, ben on arrive à presque un tiers maintenant, je pense.
3: On a peut-être un tiers, oui, ouais. Ouais, effectivement.
0: C'est chouette.
3: Bah oui, mine de rien, on a un trio, c'est un répertoire qui est quand même assez physique, je trouve. Je pense pas que mes compagnons diront le contraire. Tu vois, le dernier concert qu'on a fait, j'ai mal de partout. Alors, c'est de la bonne fatigue, tu vois, mais il faut le tenir, tu vois. C'est assez... Liane, en toutes les percussions qu'elle joue, elle passe son temps à être en back office avec la drum, elle revient devant, tu vois. Enfin, c'est moi, j'arrête pas de changer de guitare, les accordages. Jean-Pierre, ben voilà, il assure aussi tout le lien de tout ça. Et puis c'est des morceaux qui sont assez intenses, je trouve. Enfin, assez. Puis il y a voilà le format trio qui veut ça. En fait, c'est toujours un petit peu plus physique à tenir. Je suis en train de perdre le fil de pourquoi je disais tout ça. Mais Je sais plus. Ah oui, parce que je chante
0: beaucoup.
1: Oui, oui, chante beaucoup.
3: Oui, voilà.
2: Mais il perd aussi la mémoire.
3: Ouais, ouais. Ah, on est plutôt jeunes dans ce groupe. Non, non, mais oui, oui. En fait, le chant, bah.
0: Oh, il adore ça.
3: Ouais.

0: c'est vrai que moi, dès que tu m'ouvres ce genre de porte, j'y vais volontiers, tu vois. Enfin, je trouve que ça permet de, bah, d'une part, de soulager un petit peu Liane, qui fait beaucoup de choses dans le groupe. Et puis là, c'est vraiment, on est un groupe, tu vois. Donc, je trouve ça cohérent aussi de se dire, bah, en fait, potentiellement, d'autres personnes peuvent chanter lead. On est trois voix, quoi, en fait. Donc,
1: ça apporte une richesse.
0: Ça apporte une richesse, ouais, de les harmonies vocales, voilà.
1: Même pour le spectateur, hein. Alex, il chante, moi qui chante, Jean-Pierre qui fait des chœurs.
2: Jean-Pierre, tu fais des chœurs, du coup, toi?
3: Oui.
2: Pas de lead?
4: Tu n'as pas eu droit au lead?
3: Pas de lead encore. Mais je travaille dessus.
1: C'est vrai? Je ne savais pas. Surprise. On attend ça avec impatience.
0: C'est quand tu veux, Jean-Pierre.
4: Donc, on va écouter un deuxième morceau. Clap Your Hand.
2: The Reverend Peyton Big Dan Band.
1: Oui, c'est ça. Reverend Peyton.
2: Allez, on l'écoute.

0: Eh bien, vous êtes toujours dans Au fil des mots. Vous êtes sur la radio des Boutières avec le trio Rocky River Roots Band, avec Alex, avec Liane et avec Jean-Pierre.
1: Donc le rôle un petit peu de chacun dans le groupe, parce qu'on a parlé un petit peu des instruments comme ça, mais qui fait quoi? Par exemple, Jean-Pierre, basse?
2: Moi, je suis basse acoustique, fretless, et puis la technique.
1: Oui, c'est un rôle important aussi.
3: Kazoo.
0: Ah oui, c'est important de préciser le kazoo.
2: Au cas où j'oublie.
0: Jean-Pierre, tu as toujours été bassiste?
2: Toujours été bassiste.
0: C'est ton instrument de cœur?
2: Oui.
0: Et le son? Tu fais du son aussi?
2: Oui, j'ai fait une formation de son à Aubenas, au Greta Aubenas. Et c'est comme ça, naturellement, que je m'occupe du son dans le groupe.
0: Ton parcours musical en termes de bassiste, tu as démarré quand?
2: J'ai commencé à... J'avais 16 ans. On avait monté un groupe sur Aubenas, appelé Damage, à l'époque. Je suis parti, puis je suis revenu en Ardèche. Et j'ai fait du folk, j'ai fait de la chanson française, j'ai fait du rock, plein de groupes différents.
0: Dis-moi, la basse acoustique fretless, c'est quoi la différence avec une basse classique?
2: Ben, le son est assez différent. Il est plus chaud déjà. Je trouve que la basse acoustique a un son très chaud, assez proche de la contrebasse en fait. Et ça va très bien avec le spectacle que l'on fait. J'aurais du mal à jouer ce spectacle avec une basse électrique. Ça ne recevrait pas le même rendu. Pas du tout
0: En termes de couleur de son?
2: Oui, en termes vraiment de couleur de son.
0: Je voudrais faire le parallèle avec le groupe de country. De seconde. Parce qu'en country aussi, quand on te voyait sur scène, tu étais soit à la fretless, suivant que vous étiez en trio, soit avec une basse normale.
2: Oui.
0: Ça vient du fait que c'est soit le groupe était en trio, soit le groupe était en formule un peu plus rock.
2: Voilà, avec la batterie, je préfère avoir une basse électrique. Alors que quand c'était en trio, je préfère avoir une basse acoustique, j'ai dit, qui donne une chaleur, un spectre plus large de la basse, en fait.
0: Et pour les bassistes, on va dire puristes, pourquoi une fretless, ça sonnerait pas comme il faut dans un groupe de rock avec une batterie?
2: Ça sonne parce que j'ai joué aussi avec une fretless pendant des années avec une fretless électrique, mais ça dépend des morceaux aussi. Il y a des morceaux qui se prêtent plus avec les fretless que d'autres, mais au niveau du rock, je trouve que une basse fretée sonne quand même mieux, quoi.
0: Et puis autre question, la basse fretless, comment tu fais pour t'y retrouver?
2: Mais je me retrouve pas, en fait.
0: La fretless, donc il n'y a pas de fret. Donc on ne sait pas forcément. Enfin, si, on sait forcément où on met les doigts, mais il n'y a pas les repères des frettes, quoi.
2: Il y a des petits points en dessus le manche qui aident, mais c'est vrai que ça a été. C'était un travail, comme tout le reste. C'est un travail. Puis après, des fois, on se trompe. Mais c'est comme avec des frettes.
0: Oui, même avec les frettes, parfois, on se trompe.
1: Liane?
3: On a déjà parlé de moi dans un autre entretien, mais j'ai commencé très jeune à chanter, j'avais 7 ans, en public, et puis dans les églises baptistes sudistes aux États-Unis. Mais j'ai eu quelques formations très comme ça aux États-Unis, autrement à l'université. Mais c'est en arrivant ici que j'ai commencé la musique, j'ai commencé à voir ça comme une possibilité de carrière. En fait, je pense, je ne sais pas, j'ai foncé là-dedans, hein. La tête un peu baissée. Mais moi, ça a toujours été Lian et sa jungle et puis Lian Edwards. J'ai commencé la guitare très tard, suite à une conversation avec une artiste de country qui est venue dans notre région. Après, il m'avait dit une femme et une guitare, ça va ensemble. Et bon, j'avais peut-être 27 ans, 28 ans quand j'ai commencé la guitare. Je ne me considère pas guitariste autre que rythmique, simplement rythmique. Je tiens ma place, c'est tout. Je ne peux pas faire ce que Alex fait à la guitare ni n'importe quel autre guitariste qui sait faire des solos, ce n'est pas mon truc. J'aime bien faire le picking et tout ça. J'ai joué un peu la mandoline dans ce groupe aussi. Grosse caisse claire en format de poubelle métallique, comme on a dit. un petit peu de kazoo, mais bon, c'est vraiment juste pour appuyer Jean-Pierre et pour le partie scénique, washboard. Oui, j'ai beaucoup de choses à faire, je sais, en fait.
0: Oui, ça rejoint ce que disait Alex tout à l'heure sur le côté un peu physique. C'est vrai que quand on regarde les vidéos qu'il y a sur YouTube, effectivement, vous en voyez. Donc toi, tu t'as sur ta grosse caisse, tu joues de la guitare, tu chantes en même temps.
3: Oui, c'est vrai que j'ai fait souvent beaucoup de choses en même temps. Je joue la mandoline et la grosse caisse, ou la guitare et la grosse caisse, ou la poubelle et la grosse caisse, plus washboard et grosse caisse. c'est toujours quelque chose qui se passe, ouais.
0: Finalement, les gars, vous ne faites que de la guitare, vous. Voilà, pendant que Liam fait tout le reste. Pardon, hein, mais...
4: Non, c'est vrai qu'il a beaucoup de choses à faire.
3: Je ne dénigre ni diminue le rôle des autres dans ce groupe.
0: Alex, parle-nous de ton parcours de musicien.
4: Mon parcours, au-delà de Rocky River. Oh bah, j'ai commencé la guitare, j'avais 13 ans.
0: Et qu'est-ce qui t'a amené à la guitare ?
4: Il y a toujours eu une guitare chez mes parents. Mon père avait une guitare, donc si tu veux, ça a toujours été un instrument qui a fait partie de ma vie. Même si, tu vois, mon père en jouait pas tant que ça, finalement, voire pas, tu vois. Mais c'est un instrument qui était toujours posé dans un coin. Je passais devant, tu vois, je la touchais. Enfin, tu vois, c'était... Donc, il y a une connexion qui s'est faite avec ça. Et puis, quelques années après, je faisais des colos quand j'étais gamin. Et il y avait un gars avec qui j'allais faire de l'escalade, qui avait une guitare. Un animateur, tu vois. Et le soir, on faisait un feu de bois et puis un feu de camp et il jouait des trucs en finger picking, tout ça. Enfin, je trouvais ça génial, tu vois. Ça m'a vraiment. C'est un truc qui m'a donné envie, tu vois, d'aller vers cet instrument encore plus. À cette époque, j'hésitais. J'ai toujours beaucoup aimé la batterie. Et mon père me disait, tu devrais choisir la guitare parce que quand tu partiras à l'armée, le mec qui a une guitare, il sera toujours populaire. Il va animer pour tout le monde, tu vois. C'était un peu les conseils du padré. Et puis, voilà, j'ai fait ce choix-là, et non pas par dépit, mais tu vois, enfin, au départ, c'est parti un petit peu comme ça. Et puis, dès que j'ai commencé à être un petit peu autonome avec l'instrument, j'ai commencé à découvrir mes premiers guitar héros, tu vois, qui m'ont vraiment poussé à aller encore plus loin, à explorer. Le premier qui m'a vraiment donné envie de faire de la guitare, c'était Mark Knopfler, tu vois. Et ça a contribué à une chose, c'est déjà m'ouvrir tout de suite sur les musiques américaines. Parce que lui, c'était un guitariste anglais, mais très fan de musique américaine. Il a collaboré avec Chet Atkins, tu vois. Enfin, il adorait tout ce son-là, quoi, tu vois. Et puis, il jouait au doigt. Et il jouait au doigt. Donc, moi, très rapidement, en fait, comme je voulais avoir le même son que lui, en fait, pendant des années, j'ai joué en finger picking. Et j'utilisais mes ongles comme médiator. Puis quand je me suis rendu compte que je me privais de beaucoup de choses, je me suis remis au médiator. Mais il a fallu réapprendre à jouer avec un médiator. Je ne savais plus faire quoi. Et je te parle de ça, j'avais déjà bien une bonne dizaine d'années de guitare derrière moi, quoi.
0: Et qu'est-ce qui t'a amené vers ce style de musique sur lequel vous jouez à ce jour ?
4: Moi, de toute façon, j'ai toujours été bercé par le blues, tu vois. Enfin, parallèlement à des gens comme Mark Knopfler, enfin, j'ai grandi avec mes influences, c'était des gens comme Chuck Berry, tu vois, enfin Muddy Waters, tout ça, tous ces bluesmen. Donc j'avais déjà un peu la tête là-dedans. Par contre, le blues rural, tu vois, bien roots comme ça, bien crade. Au départ, je l'aimais pas trop, je le comprenais pas, tu vois. J'avais besoin d'entendre des musiques beaucoup plus lissées, quoi. Et en grandissant, tu vois, c'est le contraire. Maintenant, je m'ennuie presque avec du blues trop propre. Tu vois, le Chicago blues m'intéresse beaucoup moins qu'avant, quoi. Et plus ça va, plus j'ai envie d'entendre des sons organiques. Tu vois, imparfait, mais une imperfection qui va dégager quelque chose d'unique, tu vois. Enfin, et je trouve que dans ce style de musique, on retrouve tout ça. Ce qui m'a attiré aussi, c'est que moi, j'adore les musiques cinématographiques, notamment les grands espaces. Et je trouve que ça va bien avec le style américain, tu vois. Enfin, on imagine ces grandes plaines. Et donc, du coup, tous ces styles de musique, en fait, ont toujours fait partie d'un univers cinématographique. Et notamment, moi, je suis un fan de western, tu vois, dans les westerns. Anciens comme plus récents, on retrouve aussi ce côté, cette musique des grands espaces, tu vois. Enfin, et la musique de Rocky River, la musique slide notamment, enfin, associée avec certains sons de reverb, tu vois, de choses comme ça. Enfin, moi, ça me fait voyager, j'ai toujours aimé ça. Et puis, parallèlement à ça, quand j'étais gamin, en fait, j'ai toujours été attentif et intéressé aux musiciens de session. Quand je regardais la télé, qu'il y avait des émissions en live de variété ou des choses comme Taratata, tu vois, j'ai toujours été fasciné par les musiciens qui accompagnaient les artistes, les gens de l'ombre, tu vois. Et il y en a plusieurs qui m'ont beaucoup influencé, avec qui j'ai eu la chance de devenir ami pour certains par la suite. Et il y en a un que j'ai rencontré bien des années plus tard, mais qui m'a longtemps fasciné. C'est un guitariste qui s'appelle Michel-Yves Cauchemann, qui est connu pour avoir accompagné, pour être le musicien d'Alain Souchon depuis des lustres et des lustres. Et la particularité de ce musicien, c'est qu'il adore le slide, en fait. Tu vois, il a toujours fait en sorte de proposer des arrangements de guitare dans un style variété et de proposer de la slide. C'est-à-dire que dès qu'il pouvait proposer une guitare en open de sol à la Keith Richards, dont il est grand fan, avec du slide, il l'a fait. Et tu vois, ça c'est un truc qui m'a toujours marqué. Dès que j'avais l'occasion dans un groupe, quel que soit le projet, du coup d'amener un arrangement avec de l'open tuning, donc c'est-à-dire l'accordage ouvert, au lieu d'avoir mi, la, ré, sol, si, mi, t'as un accord ouvert, oui. Ce qui se prête bien pour la guitare slide, et j'ai toujours sauté là-dessus, tu vois, par influence, d'avoir été influencé par Michel Cauchemann. Et du coup, quand tu vois, tout ça, plus le mûrir un petit peu mon goût pour le blues roots, tu vois, tout ça, ça fait comme une pyramide qui s'est rejoint. Et en 2019, quand on a créé le groupe, bah, tu vois, ça a été l'occasion de rejoindre et la pratique de la slide guitare et le son blues roots Mississippi, tu vois. Ouais, je sais pas si j'étais très clair, mais je suis passé dans plein de directions, mais.
1: Et du coup, tu t'es formé tout seul ou tu as fait un parcours à l'école de musique ou...
4: J'ai fait un parcours à l'école nationale de musique à Villeurbanne, quelques années. J'ai un premier prix en 96, mention excellence de guitare, malgré tout. J'en suis fier, donc c'est pour ça que je le dis quand même. Mais non, je suis plutôt un musicien autodidacte. Je sais pas lire le solfège, pour ainsi dire, tu vois. Enfin, ça m'a permis je pense, de développer, par contre, tu vois, une oreille, peut-être quelque chose dans ma tête un peu moins limité, peut-être.
3: Moi, je trouve en travaillant avec Alex en deux formations qu'il a une sensibilité accrue sur plein de types de chansons. Il peut aller dans plein de directions différentes et je sais que je peux compter sur lui si j'ai besoin d'un son très large ou j'ai besoin d'un son, surtout dans Leon Edwards, de quelque chose aéré, flottant, qui est nostalgique, tout ça. Il répond présent, direct, quoi.
4: C'est gentil, merci.
1: Vous êtes toujours dans votre émission Au fil des mots sur RDB et aujourd'hui on reçoit le groupe Rocky River Roots Band.
0: Il me vient cette question à vous trois qui évoluez dans la country et qui donc évoluez dans le blues. Le projet Rocky River, est-ce qu'on peut dire qu'il s'adresse au même public ou est-ce que c'est un public plus ciblé ou est-ce que finalement ça vient compléter le projet, l'autre projet de country, Liane? Quel est votre ressenti par rapport à ça?
2: Moi je pense que ça le complète. C'est un peu comme disait tout à l'heure Alex, c'est un peu le même public, mais.
3: Ça peut l'être, oui. Le public blues est un peu plus spécifique parfois, mais ça peut leur. Je pense qu'ils trouvent leur compte aussi, bien sûr.
4: En fait, tout à l'heure, tu sais, je parlais de musique américaine. Moi, généralement, j'aime pas trop, tu vois, les étiquettes, parce que tu peux vite t'enfermer dans quelque chose et ça veut dire que, pas forcément toi, mais on ne t'autorise pas à prendre des sons ailleurs, tu vois ce que je veux dire? Rocky River, on est un peu forcé de mettre des étiquettes, mais donc blues roots, mais en fait, on pioche dans tellement de styles différents, tous américains, des musiques américaines. Ça peut sonner folk, ça peut sonner blues, ça peut sonner country, ça peut sonner americana. On pioche là-dedans. Le côté commun, c'est ce côté, malgré tout, je trouve rural. Tu vois, Liane utilise un washboard, tu vois, ces instruments traditionnels, le dobro avec le slide, la basse acoustique, le kazoo. On se retrouve autour de cette identité traditionnelle américaine, plutôt issue des courants musicaux qu'on retrouve dans le sud. Mais au niveau public, effectivement, comme je disais tout à l'heure, je pense qu'on plaît au public qui aime la country, parce que c'est des gens qui aiment le son américain, donc il n'y a pas de raison, on n'est pas non plus à des années-lumière de ça, quoi. On plaît aussi au public blues, parce que ça reste, mine de rien, des sonorités très empruntées dans le courant blues. Et on va plaire aussi à un public qui a envie de découvrir autre chose, tu vois. On est quand même, malgré tout, dans un style de musique, je trouve, de niche. Il y a forcément d'autres groupes, d'autres personnes qui font ça en France, mais pas tant que ça. Tu vois, enfin, ce style un peu Delta Blues, Mississippi, on le voit assez peu, tu vois. Donc, moi, je trouve qu'il y a quelque chose d'assez universel dans un style de musique confidentiel, malgré tout. Et puis, le fait qu'on s'impose pas de limites, tu vois, dans ce groupe, à partir du moment où on trouve qu'un morceau est dans la même dynamique, tu vois, qu'il y a une certaine cohérence, on se fixe pas de limites. Donc, pour moi, en tout cas, de la manière dont je l'entends, dont je le comprends, il n'y a pas de limite en termes de public. Soit tu aimes, soit tu aimes pas ce style, quoi.
0: Alors, justement, le choix des morceaux se fait comment?
2: Quand on a commencé, chacun avait 5 morceaux à amener, puis on pioche après dedans. Quand on trouve un morceau qui est sympathique, on le présente aux autres, et puis s'ils sont d'accord, ben ils le prennent. S'ils ne sont pas d'accord, ils ne le prennent pas.
3: Et puis les compos, c'est une collaboration à trois. Donc une fois, j'ai envoyé un texte à Alex, il a écrit la musique, et on a fait comme ça. Enfin, je veux dire, c'est vraiment selon... une fois, c'est Alex qui a fait texte et musique, il m'a envoyé le texte, j'ai modifié un peu par rapport à l'anglais, et puis bon, on a fait... Enfin, c'est vraiment... on est dans la collaboration.
4: Et puis après, on essaye, tu vois, si on se dit, tiens, je proposerais bien ça à l'équipe, on teste. Le meilleur test, de toute façon, c'est sur scène, et puis des fois, on se rend compte qu'il y a des choses qui fonctionne moins qu'on l'aurait pensé. Tu vois, il y a peu de temps, j'ai proposé des morceaux. Il y en a un, je trouvais qu'il fonctionnait pas trop. Puis finalement, après, on les mûrit aussi. On se dit, bah tiens, comment on peut faire en sorte qu'ils fonctionnent? Donc, on aborde les choses. Voilà, on les fait en tout cas le plus sincèrement possible. Donc, normalement, tout fonctionne. Puis après, on commence à se retrouver aussi avec un répertoire, une setlist assez longue. Donc, on épure aussi. Tu vois, il y a des choses au bout d'un moment qui nous parlent un peu moins, qu'on joue depuis longtemps. Enfin, tu vois, ça.
3: Ou que ça passe un peu inaperçu ou autre, ça vaut pas la peine. Il y a des choses qu'il faut laisser tomber, quoi.
1: Au niveau des tournées, vous avez beaucoup de dates dans l'année ou vous tournez un petit peu sur toute la France?
2: Une quinzaine de dates, 10-15 dates. Chacun a d'autres formations et tout ça. Et 15 dates, c'est pas mal déjà. Pour un retraité, c'est pas mal.
3: Ouais, Jean-Pierre est retraité, donc il n'a pas envie de tourner comme avant, c'est sûr. Alex travaille dans beaucoup de formations. Ben, moi, Lee and Edward, ça tourne beaucoup. Donc, c'est vraiment, comme je dis, notre bouffée d'air frais. On se retrouve. Moi, je sais que j'adore faire ce répertoire. Ça me libère de quelque chose, c'est marrant. Mais on n'a pas non plus un temps extensible pour ce répertoire. Mais j'aime bien faire 10-15, oui. Mais Jean-Pierre n'a pas envie non plus de faire toute la France maintenant. Ça. Donc, ça reste un peu plus local, mais à 4 heures de route, ça peut le faire.
0: Okay. C'est la limite, Jean-Pierre, 4 heures de route, c'est bon?
2: Non, je peux dépasser. Si j'ai une autorisation, je peux dépasser.
3: Ah, ouais.
0: C'est noté.
1: On vous retrouve sur les réseaux?
3: Oui, on a une page Facebook et sur YouTube. On a une chaîne YouTube, mais il y a beaucoup qui est déjà mise sur Lee and Edward parce que je n'avais pas encore fait la chaîne YouTube. Mais oui, on n'a pas une grande présence parce que, bon, avec 15 dates par an et puis chacun nous formation et tout ça, on ne se consacre pas énormément de temps là-dessus, mais bon, voilà. On annonce les infos, oui.
1: Oui, voilà, sur ta page à toi.
3: Aussi.
1: Et puis, bon, les vidéos aussi, donc, sur YouTube.
3: Oui.
0: Alors, on va quand même préciser que vous êtes venu ce matin avec vos instruments, parce que depuis tout à l'heure, on cause, mais on va faire un petit peu de musique ensemble. Simplement, avant, Yann, à chaque fois qu'on fait un concert ensemble, à la fin de tes concerts, tu as un message qui est tellement porteur, et j'avais envie, si tu es d'accord, que tu le partages avec nous ce matin dans cette émission. Parce que ça rejoint un petit peu la difficulté du métier. Pas facile d'être sur la route à longueur d'année, c'est pas facile la prospection, c'est pas facile de trouver des lieux, c'est pas facile de trouver du monde. Et voilà, depuis qu'on travaille ensemble, chaque fois que tu distilles ce message, je trouve que c'est très encourageant, très porteur. Et si tu es d'accord, est-ce que tu veux bien parler un petit peu de ce message?
3: Oui, je veux bien. Je commence toujours en disant que nous avons une exception culturelle en France. Et moi, j'ai la chance de connaître de près cette exception, de pouvoir vivre d'un métier qui n'est pas fait pour tout le monde et ce n'est pas uniquement facile, ce n'est pas uniquement la scène, il y a tellement de choses autour de ça, mais en tout cas, cette exception culturelle est une aubaine pour tout le monde, niveau artiste et public, parce que justement, en France, on a des salles de concert, on a des subventions, on a des radios libres, on a plein de choses qui font en sorte qu'on a une culture disponible à notre porte, à notre portée, à notre porte dans la place de notre village, enfin. Mais par contre, pour les organisateurs, ça devient compliqué. C'est compliqué depuis déjà un certain temps, mais c'est compliqué à faire venir des gens, à faire passer le message, à faire rester les gens quand ils sont arrivés et qui ne regardent pas trois chansons ou juste une première partie, se barrent, à payer une entrée. Voilà, donc on est arrivé à un point, j'ai l'impression que les gens pensent que la culture est gratuite, et ce n'est pas le cas. Parce que quand nous, en tant que groupe, on se déplace pour jouer quelque part, ben, y a quelqu'un qui paye. Donc ça, il faut pas que les gens l'oublient, que ce n'est pas la gratuité partout, c'est pas la télé, c'est pas, enfin même les gens sont payés à la télé, hein. C'est aussi dire, en parlant de la télé, autour de chaque lieu de concert, autour de chaque lieu de théâtre, peu importe, hein, il y a absolument peut-être des milliers de fenêtres qui donnent sur cette place-là, et ces gens-là se déplacent jamais. Ça les intéresse pas, ils se sont pas concernés, et ce que j'ai dit toujours, c'est que si la télé, la boîte noire dans leur salon, leur fournit leur culture insuffisante pour eux, ça les regarde. Ça, c'est pour eux. Mais le jour qu'on aura uniquement cette boîte noire pour nous fournir de la culture, nous tous, qu'on aura vraiment perdu quelque chose de très, très précieux et qu'on devrait soutenir les endroits qui font venir les musiciens, les artistes de toutes formes, même les expos d'art, enfin, peu importe, l'art dans sa plus grande définition, hein, de soutenir les artistes, de soutenir les gens qui font cette démarche à partager la culture avec d'autres personnes. Voilà. Donc, et que tous ceux qui se déplacent et qui écoutent les radios libres et qui voient les expos et qui achètent des albums, et que c'est notre soutien premier.
0: Ça me paraissait important de le préciser, c'est cool. Et du coup, en fait, il y a aussi un lien avec les radios. On fait partie un petit peu de cette exception culturelle, c'est-à-dire c'est quand même bien pour des artistes de pouvoir être reçus dans des émissions et de pouvoir parler de leur art et dans les radios locales, quoi. Vous êtes content d'être à RDV?
4: Bah oui, j'allais dire merci de nous avoir reçus puis de nous donner la parole.
3: Oui, moi j'adore faire les radios, surtout les radios libres locales et tout ça. Non, c'est fantastique cette contact avec les gens du coin, quoi. C'est important.
2: Proximité qui est vraiment importante.
0: Et qui est parfois remise en cause. C'est pour ça que c'est bien, je trouve, de le préciser. Merci beaucoup à vous d'être venu jusque à la radio des Boutières au Chélard, parce que vous avez fait de la route. Alex, toi, tu viens de Lyon. Merci beaucoup d'avoir fait le trajet. Yann et Jean-Pierre, vous venez de Basse-Ardèche. Mine de rien, il faut monter jusqu'ici. Merci beaucoup.
1: Ben, merci beaucoup à vous.
4: Merci
1: à
4: merci.
1: Vous. Ouais. Vous allez nous jouer des morceaux en live, du coup.
4: Avec plaisir.
1: On vous donne rendez-vous donc dans un mois. Ça sera le 16 avril avec le groupe Ardéchois à petits pas.
0: Voilà, on vous dit à bientôt. Merci Sabine.
1: Merci Christophe.
0: N'oubliez pas la rediffusion dimanche à midi.
1: Ou en podcast sur rdbfm.com. On dit au revoir à nos invités.
0: Oui, merci.
3: Au revoir, merci beaucoup.
4: Au revoir.
0: Au revoir, au revoir
2: merci à vous.
4: Merci
2: à vous.
4: Merci encore.
1: Et place au live.
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Donc, celle-là s'appelle Tilly Brown. C'est aussi une composition du groupe. Comme beaucoup de chansons dans ce répertoire, ça parle du meurtre. C'est un murder song. Ça raconte l'histoire A à Z de ce qui s'est passé. Et comme souvent dans ces chansons, la personne qui est accusée est innocente. Mais bon, c'était souvent comme ça dans le sud des États-Unis il y a une centaine d'années, ou 80 ou 60 ou bien hier. Tilly Brown et Alex chantent.

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1: Il est 20h.
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